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David Kiamote, Roger Bouche Boucher, Jean-Marie Mondo le Sage, Yasolo Lissoumoué pour la Kamoto Théo.

0: 2 heures.
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0: 3 heures.
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0: 4 heures. 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
2: Bonjour à toutes et à tous. Bip Info 7h du dimanche 24 mai 2026, les titres. Romuald Ouadahi, nouveau président élu, prête serment ce dimanche à Cotonou. Dans quelques heures, il sera investi chef d'État, chef du gouvernement, chef suprême des armées. Mais qu'est-ce que cette journée nous réserve? Comment va se dérouler la cérémonie? Élément de réponse dans ce journal. Toujours à propos de la cérémonie d'investiture de Romuald Ouadahi ce jour, quel est le sens réel d'une prestation de serment? Nous avons posé la question au professeur Patrick Renou, enseignant chercheur à l'université d'Abomey-Calavi. Il est également expert en gouvernance démocratique. Et puis, l'église catholique célèbre la Pentecôte ce dimanche 24 mai. Selon les explications du père Thierry Octave Yagoussi, elle est célébrée 50 jours après la Pâque et commémore la descente de l'Esprit-Saint sur les apôtres. Voilà pour les titres. Place aux détails. Nous démarrons cette édition par une information trafic. L'axe Carrefour Bioguera Boulevard de la Marina est fermé à la circulation dans le cadre de l'investiture du président, le tout nouveau élu, Romuald Ouadahi. Les éléments de la police républicaine sont déployés sur le terrain pour orienter les usagers vers les voies de déviation. L'axe Carrefour Nouveautel Sénat est aussi inaccessible. Ce jour, Romuald Ouadahi, nouveau président élu, prête serment à Cotonou. Dans quelques heures, il sera investi chef d'État du côté des palais du Congrès. Mais que nous réserve cette journée? Comment va se dérouler la cérémonie? Élément de réponse dans ce élément de Léonard Claudel Sonneur-Pont.
3: La cérémonie est prévue pour durer au maximum une heure. Elle se déroulera en deux temps. D'abord, le palais de la Marina. Le président Patrice Talon sera le premier à s'y rendre. Vers 10h15, il prononcera un bref message avant d'accueillir son successeur Romuald Ouadahi pour un entretien, un tête-à-tête d'une quinzaine de minutes, selon le programme officiel. C'est après ces échanges que le président de la République, Patrice Talon, quitte la présidence. Ce sont ses derniers instants de chef de l'État dans ses fonctions au palais de la Marina. Il fait ses adieux à ses collaborateurs. Le nouveau patron des lieux rejoint ensuite ses bureaux. La deuxième étape, le palais des congrès que le nouveau président rejoint un peu avant 11h. Parmi les temps forts, l'audience spéciale de la Cour constitutionnelle. Le président prête serment en formulant la phrase sacramentelle. Le président de la Cour constitutionnelle reçoit son serment. À ce moment précis, Romuald Ouadahi devient pleinement président de la République du Bénin. Il reçoit ensuite le grand collier de grand maître des mains de la vice-présidente. Puis, le chef d'état-major des forces armées lui fait allégeance, le reconnaissant comme chef suprême des armées du Bénin. Le chef de l'État, Romuald Ouadahi, prononcera alors son premier discours officiel. La cérémonie s'achève sur son départ. Un banquet est offert à la présidence de la République à 13h. Comme lors des cérémonies précédentes, ces dernières années, aucun chef d'État étranger ne sera présent. Des délégations étrangères sont néanmoins attendues.
2: Nous parlons toujours de l'investiture de Romuald Ouadahi ce jour à Cotonou. Plusieurs pays sont invités dans le Burkina Faso et le Mali. Environ 6000 invités seront de la partie. Et quel est le sens réel d'une prestation de serment? Nous avons posé la question au professeur Patrick Renou, ancien chercheur à l'université d'Abomey-Calavi, expert en gouvernance démocratique. Il est au micro d'Alès Comlan, Nouloufiné.
4: La prestation de serment marque l'entrée en fonction d'un chef d'État élu. C'est un peu comme pour dire aux citoyens que, à partir donc de cette prestation de serment, le président élu commence sa fonction, commence sa mission au service de la nation béninoise. En tout cas, pour ce qui concerne le Bénin. Et Et donc, la prestation de serment, c'est, je vais dire, une cérémonie qui consacre l'entrée en fonction président nouvellement élu ou réélu. Parce que vous aurez constaté, lorsqu'un chef d'État est réélu, ça veut dire qu'il a fini un mandat et il a mis son mandat en jeu. Et donc, il a candidaté, il a été réélu, ça veut dire qu'il est obligé de prêter à nouveau serment. Et donc, le serment, c'est ça qui marque le début d'un mandat, mandat constitutionnellement reconnu à un chef d'État élu. Et ça scelle les liens entre l'élu et son peuple pour dire que désormais, c'est lui qui va gérer le pays pendant un temps donné. Et pour le cas du Bénin, pendant 7 ans. Et ça, c'est le mandat constitutionnellement établi.
2: L'Église catholique célèbre la Pentecôte ce dimanche 24 mai et selon les explications du père Thierry Octave Yagoussi, elle est célébrée 50 jours après la Pâque et commémore la descente de l'Esprit Saint sur les apôtres. On l'écoute.
0: Tout d'abord, le mot Pentecôte vient du grec Pentecoste qui signifie 50e. Le chiffre 50 symbolise le temps d'accomplissement, la plénitude, la nouveauté. La Pentecôte, l'une des plus grandes fêtes de la liturgie chrétienne, est célébrée 50 jours après Pâques et commémore la venue du Saint-Esprit sur les apôtres. Ce jour-là donc, nous avons entendu un bruit comme un vent violent, symbole de l'Esprit Saint, souffle de Dieu. Nous avons vu des langues de feu qui symbolisent la purification, la présence divine, la mission d'annoncer. Les diverses langues parlées par les disciples montrent que l'évangile est universel. La couleur liturgique de la Pentecôte est le rouge. Selon la tradition liturgique de l'Église, dans la célébration de ce jour, le rouge est utilisé pour les vêtements liturgiques, l'autel, parfois les décorations, les ornements de l'Église. La Pentecôte doit être vécue non seulement comme une fête extérieure, mais surtout comme une ouverture intérieure à la sœur du Saint-Esprit. Nous devons donc participer à la messe avec ferveur, vivre en Église comme au Cénacle, se préparer spirituellement en récitant par exemple la traditionnelle neuvaine de prière préparatoire à la Pentecôte, désirer ardemment le Saint-Esprit, vivre en état de disponibilité intérieure, accueillir ses dons dans la vie quotidienne, vivre la charité concrète, passer de la peur à la confiance. Nous devons laisser l'Esprit Saint agir en nous et faire de nous de véritables témoins du Christ ressuscité.
2: On reste toujours avec la fête, la Pentecôte, c'est ce jour, fête de réjouissance en famille, entre amis ou avec des proches. Un moment idéal pour préparer un plat copieux afin d'agrémenter davantage la célébration. Bip Radio y a pensé à concocter un plat pour vous. Il a contacté le chef Delphine Agbetogan qui nous a concocté un plat spécial pour cette occasion.
5: Nous avons l'habitude de consommer du coquillette, mais il y a une manière aussi de faire de bons coquillettes. On appelle ça coquillette du chef. Comme ingrédient, nous avons besoin des pâtes alimentaires de coquillettes. Nous avons besoin d'un peu de viande hachée ou carrément de poisson fumé. Un peu de carottes, un peu de chou, de laitue s'ils veulent, de feuille de laitue s'ils veulent, de gingembre, ail, les ingrédients essentiels pour l'assaisonnement. Nous avons aussi besoin d'un peu de mayonnaise comme préparation. Il faut déjà cuire les pâtes alimentaires, les coquillettes. C'est qu'ils ont utilisé du poisson fumé. Ils émiettent ce poisson-là, le poisson fumé. Ils émiettent ce poisson fumé. Et ils coupent les légumes déjà coupés qui sont là en dés ou en rondelles. Ça dépend de quel type de découpage ils veulent. Ils les coupent séparément, bien sûr. Maintenant, pour la préparation, ils ajoutent un peu d'huile. Ils ajoutent les légumes coupés. Pour que ça soit un peu tendre, ils ajoutent leurs oignons, les condiments écrasés. La base de cette recette, c'est le poisson fumé et la mayonnaise ou la viande rachie. Donc, ils ajoutent le poisson fumé émietté aux sauces qui est sur le feu. Après quelques temps, ils ajoutent un peu de la mayonnaise et ils ajoutent leur coquillette. C'est vraiment doux. C'est pas ce qu'on fait d'habitude pour une famille de 4 enfants. Et il faut juste 2 coquillettes normalement sur le placement. La durée de cuisson, c'est à peine 30 minutes. Bonne fête pour la Pentecôte.
2: Le vent. vendredi 22 mai 2026, l'Assemblée nationale du Bénin, réunie au palais des gouverneurs à Porto-Novo, a adopté à l'unanimité trois importantes lois visant à renforcer la gouvernance financière et environnementale du pays. Les députés ont souligné la volonté du Bénin de se conformer aux standards internationaux en matière de sécurité économique et de lutte contre la criminalité financière. Le test majeur de cette séance est la loi sur la répression du faux monnayage et des atteintes aux signes monétaires. Elle sanctionne sévèrement la contrefaction et la falsification des billets et pièces, la mise en circulation de fausses monnaies, la détention ou la fabrication de logiciels et équipements servant à falsifier les signes monétaires. La loi concerne aussi bien la monnaie de la BCAO que les devises étrangères. Son application s'étend au territoire béninois, à l'espace humois et même à certains actes commis à l'étranger. Ce nouveau dispositif vise à lutter efficacement contre les réseaux criminels et à renforcer la crédibilité de l'économie béninoise. Un concert jazz est organisé ce dimanche soir. Après la cérémonie d'investiture de Romia Douadaï, plusieurs noms de ce type de musique seront au jardin de l'hôtel Nouveautel à Cotonou à partir de 20h. Pour en savoir davantage, nous avons joint Bonaventure Dossuovo, membre de l'organisation. On l'écoute.
6: Le soir de l'investiture, nous organisons le concert dénommé Accord Parfait, parce que franchement, tout le pays est en accord et tout le pays est dans le consensus. Et vous savez qu'en musique, les accords parfaits sont importants, donc nous n'avons pas voulu faire raconter. Nous avons organisé un concert et qui regroupe des musiciens venus de l'étranger avec des talents locaux. Nous avons ce que nous appelons le Bénin All-Star. Jazz All-Star qui rassemble certains talents instrumentistes, plus des vocalistes. Nous avons José Lito qui est des saxophonistes jazz de la présence au Bénin. Nous avons la jeune dame qu'on appelle Somissou. Donc, elle vient dans un répertoire encadré, outillé par notamment Gordon Lewis, qui est un grand jazzman de New York, qui a travaillé, n'est-ce pas, à mettre en place ce répertoire. La particularité de cet événement, c'est d'abord la possibilité d'assister à un concert que moi j'appelle inédit. Inédit parce que les tableaux qu'on va vous offrir, c'est pas des tableaux qu'on a l'habitude de rencontrer. Quand vous mettez ensemble des musiciens qui, d'habitude, ne jouent pas ensemble, qui se mettent derrière un répertoire et dans la discipline, ça offre quelque chose d'inédit.
2: C'est sur cette information que prend fin Bip Info 7h de ce jour. Herman Vumpatin est resté à la mise en onde. Christelle Vumpatin, je suis resté au micro.
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1: Présent le rappel des titres, Romuald Wadahi, nouveau président élu prête serment ce dimanche à Cotonou. Dans quelques heures, il sera investi chef d'État, chef du gouvernement, chef suprême des armées. Toujours à propos de la cérémonie d'investiture de Romuald Wadahi ce jour, 6000 invités sont attendus. Le Burkina Faso et le Mali sont les pays hôtes. Et puis l'église catholique célèbre la Pentecôte ce dimanche 24 mai. Selon les explications du père Thierry Octave Yagoussi, elle est célébrée 50 jours après la Pâque et commémore la descente de l'Esprit Saint sur les apôtres. Retrouvez à 9h30 toute l'équipe de l'édition spéciale à propos de l'investiture de Romuald Wadahi. Mais avant, l'information vous revient à 8h. Bonjour chez vous.
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1: Présent le rappel des titres, Romuald Wadayi, nouveau président élu prête serment ce dimanche à Cotonou. Dans quelques heures, il sera investi chef d'État, chef du gouvernement, chef suprême des armées. Toujours à propos de la cérémonie d'investiture de Romuald Wadayi ce jour, 6000 invités sont attendus. Le Burkina Faso et le Mali sont les pays hôtes. Et puis l'église catholique célèbre la Pentecôte ce dimanche 24 mai. Selon les explications du père Thierry Octave Yagoussi, elle est célébrée 50 jours après la Pâque et commémore la descente de l'Esprit-Saint sur les apôtres. Retrouvez à 9h30 toute l'équipe de l'édition spéciale à propos de l'investiture de Romuald Wadayi. Mais avant, l'information vous revient à 8h. Bonjour chez vous.
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0: 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Le directeur général du Centre national de sécurité routière informe le public qu'au titre des actions de réduction durable des décès et traumatismes sévères dus aux accidents de la circulation impliquant les usagers des 2 et 3 roues motorisées, un projet pilote de facilitation de l'accès des populations aux casques homologués est en cours de formulation avec le Fonds national de la microfinance. En prélude à l'opérationnalisation du mécanisme innovant de microfinancement qui en découlera, le CNSR initie la constitution d'un répertoire officiel des distributeurs de casques homologués au Bénin afin de faciliter la mise en relation entre les bénéficiaires du projet de microfinancement et les structures de vente proposant des casques conformes aux normes de sécurité. Les opérateurs intéressés par cette initiative sont priés de fournir au CNSR les informations suivantes. A. Informations sur l'entreprise, raison sociale complète, adresse du siège social, numéro de téléphone fixe et mobile, adresse e-mail, numéro de registre de commerce et IFU, couverture géographique, département desservi. 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Taille disponible pour chaque modèle XS, S, M, L, XL, XXL ou dimension en CM. Durée et conditions de la garantie fabricant. C. Information commerciale et logistique. Prix unitaire par type de casque homologué en CFA. Stock actuellement disponible par modèle et taille ou capacité d'approvisionnement. Catalogue, produits ou photos des différents modèles, format PDF ou JPEG. Les dossiers d'information peuvent être déposés à la Direction Générale du CNSR 6 à Ekbe, PK13 route de Porto Novo, de lundi au vendredi, de 8h à 15h, ou envoyés par courrier électronique aux adresses suivantes cnsr.info@gouv.bj. Les opérateurs sont encouragés à transmettre leurs informations dans les meilleurs délais afin de faciliter la constitution du dit répertoire. Critères d'éligibilité. Seuls seront inscrits au répertoire officiel du projet les structures proposant des casques répondant aux normes d'homologation internationalement reconnues. Les casques devront obligatoirement porter l'étiquette ou le marquage de certification. Le CNSR remercie d'avance tous les opérateurs économiques pour leur collaboration et leur engagement dans cette initiative en faveur de la sécurité routière. A signé ce communiqué, le directeur général Ariel Sacramento.
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2: Bonjour à toutes et à tous. Bip Info, 8h du dimanche 24 mai 2026. Les titres. Roméo Adewadaï, nouveau président élu prête serment ce dimanche à Cotonou. Dans quelques heures, il sera investi chef d'État, chef du gouvernement, chef suprême des armées. Mais que réserve cette journée? Comment va-t-elle se dérouler cette cérémonie? Élément de réponse dans cette édition. L'Église catholique célèbre la Pentecôte ce dimanche 24 mai. Selon les explications du père Thierry Ouagoussi, elle est célébrée 50 jours après la Pâque et commémore la descente de l'Esprit-Saint sur les apôtres. Voilà pour les titres. D'autres informations viendront meubler cette édition. Place aux détails. Nous démarrons cette édition par la météo. Pas de perturbations pluvieuses majeures sur Cotonou d'ici la fin de la matinée. Les conditions restent favorables aux activités en plein air. C'est une information signée Météo Bénin. Information trafic à présent. L'axe Carrefour Bioguera boulevard de la Marina est fermé à la circulation dans le cadre de l'investiture. Des éléments de la police républicaine sont déployés sur le territoire, notamment sur la place de l'Amazone, pour orienter les usagers vers les voies de déviation. L'axe Carrefour Novotel Sénat est aussi inaccessible. Ce jour, Roméo Adewadaï, nouveau président élu prête serment à Cotonou. Dans quelques heures, il sera investi chef d'État du côté du Palais des Congrès. Mais que nous réserve cette journée? Comment va-t-elle se dérouler la cérémonie d'investiture? Élément de réponse dans ce journal signé Léonard Claudel Sonneau.
3: La cérémonie est prévue pour durer au maximum une heure. Elle se déroulera en deux temps. D'abord, le Palais de la Marina. Le président Patrice Talon sera le premier à s'y rendre. Vers 10h15, il prononcera un bref message avant d'accueillir son successeur, Roméo Adewadaï, pour un entretien, un tête-à-tête d'une quinzaine de minutes, selon le programme officiel. C'est après ces échanges que le président de la République, Patrice Talon, quitte la présidence. Ce sont ses derniers instants de chef de l'État dans ses fonctions au Palais de la Marina. Il fait ses adieux à ses collaborateurs. Le nouveau patron des lieux rejoint ensuite ses bureaux. La deuxième étape, le palais des congrès que le nouveau président rejoint un peu avant 11h. Parmi les temps forts, l'audience spéciale de la Cour constitutionnelle. Le président prête serment en formulant la phrase sacramentelle. Le président de la Cour constitutionnelle reçoit son serment. À ce moment précis, Roméo Adewadaï devient pleinement président de la République du Bénin. Il reçoit ensuite le grand collier de grand maître des mains de la vice-présidente. Puis, le chef d'état-major des forces armées lui fait allégeance, le reconnaissant comme chef suprême des armées du Bénin. Le chef de l'État, Roméo Adewadaï, prononcera alors son premier discours officiel. La cérémonie s'achève sur son départ. Un banquet est offert à la présidence de la République à 13h. Comme lors des cérémonies précédentes, ces dernières années, aucun chef d'État étranger ne sera présent. Des délégations étrangères sont néanmoins attendues.
2: Retrouvez à 9h toute l'équipe de l'édition spéciale à propos de l'investiture de Roméo Adewadaï. On reste toujours dans avec cette information. L'investiture de Roméo Adewadaï se joue à Cotonou. Plusieurs pays sont invités, dans le Burkina Faso et le Mali. Environ 6000 invités seront présents pour cette occasion. Quel est le sens réel d'une prestation de serment? Nous avons posé la question au professeur Patrick Renou, enseignant-chercheur à l'université d'Abomey-Calavi, expert en gouvernance également. Il est au micro d'Alès Comlan, nous dauphinais.
4: La prestation de serment marque l'entrée en fonction d'un chef d'État élu.
0: c'est un peu comme pour dire aux citoyens que à partir donc de cette prestation de serment, le président élu commence sa mission au service de la nation béninoise, en tout cas pour ce qui concerne le Bénin. Et donc la prestation de serment, c'est, je vais dire, une cérémonie qui consacre l'entrée en fonction président nouvellement élu ou réélu. Parce que vous aurez constaté, lorsqu'un chef d'État est réélu, ça veut dire qu'il a fini un mandat et il a mis son mandat en jeu. Et donc, il a candidaté, il a été réélu, ça veut dire qu'il est obligé de prêter à nouveau serment. Et donc, le serment, c'est ça qui marque le début d'un mandat, mandat constitutionnellement reconnu à un chef d'État élu. Et ça scelle les liens entre l'élu et son peuple pour dire que désormais, c'est lui qui va gérer le pays pendant un temps donné. Et pour le cas du Bénin, pendant 7 ans. Et ça, c'est le mandat constitutionnellement établi.
2: On reste toujours avec cette information. Un conseil jazz est organisé ce dimanche soir après la cérémonie d'investiture de Romi Adewadaï. Plusieurs noms de ce type de musique seront au jardin de l'hôtel Nouveau-Hôtel à Cotonou à partir de 20h00. Pour en savoir plus, nous avons interrogé Bonaventure de Souvo. Il est membre de l'organisation de cette soirée.
4: Le soir de l'investiture, nous organisons le concert dénommé Accord Parfait, parce que franchement, tout le pays est en accord et tout le pays est dans le consensus. Et vous savez qu'en musique, les accords parfaits sont importants, donc nous n'avons pas voulu faire raconter. Nous avons organisé un concert et qui regroupe des musiciens venus de l'étranger avec des talents locaux. Nous avons ce que nous appelons le Bénin All-Star. Jazz All-Star qui rassemble certains talents instrumentistes, des vocalistes. Nous avons José Lito qui est des saxophonistes jazz de la prison de Bénin. Nous avons la jeune dame qu'on appelle Somissou. Donc, elle vient dans un répertoire encadré, outillé par notamment Gordon Lewis, qui est un grand jazzman de New York, qui a travaillé, n'est-ce pas, à mettre en place ce répertoire. La particularité de cet événement, c'est d'abord la possibilité d'assister à un concert que moi j'appelle inédit. Inédit parce que les tableaux qu'on va vous offrir, ce n'est pas des tableaux qu'on a l'habitude de rencontrer. Quand vous mettez ensemble des musiciens qui, d'habitude, ne jouent pas ensemble, qui se mettent derrière un répertoire et dans la vitrine, ça offre quelque chose d'inédit.
2: L'Église catholique célèbre la Pentecôte ce dimanche 24 mai. Selon les explications du père Thierry Octave Ouagoussi, elle est célébrée 50 jours après la Pâque et commémore la descente de l'Esprit-Saint sur les apôtres. On l'écoute.
5: Tout d'abord, le mot Pentecôte vient du grec Pentecoste qui signifie 50e. Le chiffre 50 symbolise le temps d'accomplissement, la plénitude, la nouveauté. La Pentecôte, l'une des plus grandes fêtes de la liturgie chrétienne, est célébrée 50 jours après Pâques et commémore la venue du Saint-Esprit sur les apôtres. Ce jour-là donc, nous avons entendu un bruit comme un vent violent, symbole de l'Esprit Saint, souffle de Dieu. Nous avons vu des langues de feu qui symbolisent la purification, la présence divine, la mission d'annoncer. Les diverses langues parlées par les disciples montrent que l'évangile est universel. La couleur liturgique de la Pentecôte est le rouge. Selon la tradition liturgique de l'Église, dans la célébration de ce jour, le rouge est utilisé pour les vêtements liturgiques, l'autel, parfois les décorations, les ornements de l'Église. La Pentecôte doit être vécue non seulement comme une fête extérieure, mais surtout comme une ouverture intérieure à la seule Saint-Esprit. Nous devons donc participer à la messe avec ferveur, vivre en Église comme au Cénacle, se préparer spirituellement en récitant par exemple la traditionnelle neuvaine de prière préparatoire à la Pentecôte, désirer ardemment le Saint-Esprit, vivre en état de disponibilité intérieure, accueillir ses dons dans la vie quotidienne, vivre la charité concrète, passer de la peur à la confiance. Nous devons laisser l'Esprit Saint agir en nous et faire de nous de véritables témoins du Christ ressuscité.
2: Nous allons passer à table cette fois-ci. C'est la Pentecôte ce jour, jour de fête, jour de réjouissance en famille, entre amis ou avec des proches. Un moment idéal pour préparer un plat copieux afin d'agrémenter davantage la célébration. Bip Radio y a pensé et a contacté le chef Delphine Guétogan. Il nous a concocté un plat spécial pour l'occasion.
6: Nous avons l'habitude de consommer du coquillette, mais il y a une manière aussi de faire de bons coquillettes. On appelle ça coquillette du chef. Comme ingrédient, nous avons besoin des pâtes alimentaires de coquillettes. Nous avons besoin d'un peu de viande hachée ou carrément de poisson fumé. Un peu de carottes, un peu de chou, de laitue s'ils veulent, de feuille de laitue s'ils veulent, de gingembre, ail, les ingrédients essentiels pour l'assaisonnement. Nous avons aussi besoin d'un peu de mayonnaise comme préparation. Il faut déjà cuire les pâtes alimentaires, les coquillettes. C'est qu'ils ont utilisé du poisson fumé. Ils émiettent ce poisson-là, le poisson fumé. Ils émiettent ce poisson fumé. Et ils coupent les légumes déjà coupés qui sont là en dés ou en rondelles. Ça dépend de quel type de découpage ils veulent. Ils les coupent séparément, bien sûr. Maintenant, pour la préparation, ils ajoutent un peu d'huile. Ils ajoutent les légumes coupés. Pour que ça soit un peu tendre, ils ajoutent leurs oignons, les condiments écrasés. La base de cette recette, c'est le poisson fumé et la mayonnaise ou la viande hachée. Donc, ils ajoutent le poisson fumé émietté aux sauces qui est sur le feu. Après quelques temps, ils ajoutent un peu de la mayonnaise et ils ajoutent leurs coquillettes. C'est vraiment doux. C'est pas ce qu'on fait d'habitude pour une famille de 4 enfants. Et il faut juste 2 coquillettes normalement sur le plagement. La durée de cuisson, c'est à peine 30 minutes. Bonne fête pour la Pentecôte.
2: Le vendredi 22 mai 2026, l'Assemblée nationale du Bénin, réunie au palais des gouverneurs à Porte-Novo, a adopté à l'unanimité 3 importantes lois visant à renforcer la gouvernance financière et environnementale du pays. Les députés ont souligné la volonté du Bénin de se conformer aux standards internationaux en matière de sécurité économique et de lutte contre la criminalité financière. Le texte de cette séance est la loi sur la répression du faux monnaie et des atteintes aussi monétaires. Elle sanctionne sévèrement la contrefaçon et la falsification des billets et pièces, la mise en circulation de fausses monnaies, la détention ou la fabrication de logiciels et équipements servant à falsifier les signes monétaires. La loi, aussi bien que la monnaie, condamne toutes les monnaies de la BCAO, que les devises étrangères, son application s'étend au territoire béninois et à l'espace humois et même à certains actes commis à l'étranger. Ce nouveau dispositif vise à lutter efficacement contre les réseaux criminels et à renforcer la crédibilité de l'économie béninoise. Et c'est sur cette information que prend fin BIP Info 8h de ce jour. Herman Vumpati est resté à la mise en onde. Christelle Vumpati, je suis resté devant ce micro.
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1: À présent, le rappel des titres. Romuald Wadayi, nouveau président élu, prête serment ce dimanche à Cotonou du côté des palais du Congrès. Dans quelques heures, il sera investi chef d'État, chef du gouvernement, chef suprême des armées. Et toujours à propos de la cérémonie d'investiture, Romuald Wadayi, de ce jour, 6000 invités sont attendus dans le Burkina Faso et le Mali, qui sont les pays hôtes. L'Église catholique célèbre la Pentecôte dimanche 24 mai, selon les explications du père Thierry Octave Ouagoussi. Elle est célébrée 50 jours après la Pâque et commémore la descente de l'Esprit-Saint sur les apôtres. Retrouvez juste à 9h30 toute l'équipe de l'édition spéciale à propos de l'investiture de Romuald Wadayi. Bonne suite des programmes sur Bip Radio 106.fm et www.bipradio.com. Bonjour chez vous.
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1: À présent, le rappel des titres. Romuald Wadayi, nouveau président élu, prête serment ce dimanche à Cotonou du côté des palais du Congrès. Dans quelques heures, il sera investi chef d'État, chef du gouvernement, chef suprême des armées. Et toujours à propos de la cérémonie d'investiture, Romuald Wadayi, de ce jour, 6000 invités sont attendus dans le Burkina Faso et le Mali, qui sont les pays hôtes. L'Église catholique célèbre la Pentecôte ce dimanche 24 mai. Selon les explications du père Thierry Octave Ouagoussi, elle est célébrée 50 jours après la Pâque et commémore la descente de l'Esprit-Saint sur les apôtres. Retrouvez juste à 9h30 toute l'équipe de l'édition spéciale à propos de l'investiture de Romuald Wadayi. Bonne suite des programmes sur BIP Radio 106.fm et www.bipradio.com. Bonjour chez vous.
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0: 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Il est 9h.
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2: Bonjour à toutes et à tous et bienvenue dans cette édition spéciale consacrée au moment majeur de la vie politique béninoise, la prestation de serment du président élu Romuald Ouadahi. Durant plus de 3 heures, de 9h à 12h10, nos équipes seront mobilisées pour faire vivre cette cérémonie historique en direct avec des archives, des reportages, des réactions et des interventions de nos envoyés spéciaux sur le terrain. Au programme également, les enjeux constitutionnels de la prestation de serment, les derniers instants du pouvoir de Patrice Talon, des archives marquantes des anciens chefs d'État béninois, sans oublier les premiers mots et les premières images du nouveau président de la République. Merci de rester avec nous pour cette matinée spéciale au cœur de l'histoire politique du Bénin. Et pour cet exercice, je ne serai pas seul, je serai avec Apollinaire Badotodé. Bonjour Apollinaire.
3: Léonard, Claudia Sonek, Pankoudo, Léo, Madogbono, Toro, Mutala, Bissé.
2: Alors, on démarre cette tranche, cette édition spéciale avec l'info trafic. Sachez que l'axe Carrefour Bioguera, boulevard de la Marina, est fermé à la circulation dans le cadre de l'investiture. Des éléments de la police républicaine sont déployés sur place pour orienter les usagers vers les voies de déviation. L'axe Carrefour Novotel Sénat est aussi inaccessible. Dans la ville de Cotonou, présence remarquée ce matin des forces armées nigérianes aux côtés de leurs homologues béninois de l'Étoile Rouge au Carrefour Vaudier jusqu'à Kadjeron. Des éléments des deux

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1: Alors, comment ça va se passer dans les faits, l'investiture du président élu? Quels sont les temps forts de ce moment, de cette cérémonie? Alors, il faut vous dire tout simplement que environ 6000 invités sont attendus. La cérémonie est prévue pour durer au maximum une heure. Elle se déroulera en deux temps. D'abord, le palais de la Marina. Le président Patrice Talon sera le premier à s'y rendre. Vers 10h15, il prononcera un bref message avant d'accueillir son successeur, Romuald Ouadaïm, pour un entretien en tête-à-tête d'une quinzaine de minutes selon le programme officiel. C'est après ces échanges que le président sortant, Patrice Talon, va quitter la présidence. Ce sont ses derniers instants de chef d'État dans ses fonctions au Palais de la Marina. Il va faire ses adieux à ses collaborateurs. Le nouveau patron des lieux va rejoindre donc ensuite ses bureaux. La deuxième étape, c'est le nouveau président qui rejoint le palais des congrès un peu avant 11h. Parmi les temps forts, il y a l'audience spéciale de la Cour constitutionnelle. Le président va prêter serment en formulant la phrase sacramentelle. Le président de la Cour constitutionnelle reçoit son serment à ce moment précis. Romuald Ouadaïm devient pleinement président de la République. Il va ensuite recevoir le grand collier de grand maître des mains de la vice-présidente. Puis, le chef d'état-major des forces armées lui fait allégeance, le reconnaissant comme chef suprême des armées du Bénin. Le chef de l'État, Romuald Ouadaïm, va ensuite donc prononcer son premier discours officiel. La cérémonie s'achève sur son départ. Un banquet est offert à la présidence de la République à 13h. Et comme lors des cérémonies des dernières années, aucun chef d'État étranger ne sera présent. Des délégations étrangères sont néanmoins attendu Apollinaire Badotode.
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1: Merci Apollinaire Badotodé. Nous rejoignons maintenant notre envoyé spécial Rachida Oussou qui est sur le terrain pour nous faire vivre l'ambiance autour de cette cérémonie. Bonjour Rachida Oussou.
2: Bonjour Léola.
1: Alors vous êtes à l'instant même où nous parlons au niveau du Palais des Congrès de Cotonou. Qu'est-ce qui s'y passe?
2: Eh bien, ici, au Palais des Congrès de Cotonou, la mise en place continue. La mise en place continue et les personnalités continuent d'arriver sur les lieux. Je rappelle que 6000 invités environ sont attendus pour cet événement. Nous avons aperçu plusieurs personnalités, dont des députés, dont le député Michel Sozinou et plusieurs autres. On a aperçu des préfets, des têtes couronnées, des militaires, des ministres, et parmi les corps habillés, nous avons vu tout à l'heure le patron de l'armée béninoise et aussi le patron de la police républicaine, Léonard. Les invités continuent d'affluer vers le palais des congrès de Cotonou pour vous dire que voilà, la mise en place est toujours en cours à 9h40 ici au palais des congrès.
1: Merci Rachida Oussou pour ce point à l'entame donc de cette édition spéciale. N'hésitez pas à nous joindre dès que possible si vous avez d'autres informations. Alors avant d'assister à la cérémonie elle-même qui devrait démarrer aux alentours de 11h, il est important de comprendre ce que représente une prestation de serment dans une république entre engagement devant la nation, respect de la constitution et symbole de continuité de l'État. Le professeur Patrick Granon, sociologue, politiste, expert en gouvernance démocratique, nous éclaire sur la portée de cet acte solennel. Il est reçu par Alex Comlan-Nodofina.
3: Professeur Patrick Granon, je suis sociologue, politiste, enseignant-chercheur à l'Université d'Abomey-Calabi. Je suis également expert en gouvernance démocratique.
4: Professeur, merci de nous rappeler le sens de la prestation de serment.
3: La prestation de serment marque l'entrée en fonction d'un chef d'État élu. C'est un peu comme pour dire aux citoyens que, à partir donc de cette prestation de serment, le président élu commence sa fonction, commence sa mission au service de la nation béninoise, en tout cas pour ce qui concerne le Bénin. Et donc, la prestation de serment, c'est, je vais dire, une cérémonie qui consacre l'entrée en fonction président nouvellement élu ou réélu. Parce que vous aurez constaté, lorsqu'un chef d'État est réélu, ça veut dire qu'il a fini un mandat et il a mis son mandat en jeu. Et donc, il a candidaté, il a été réélu, ça veut dire qu'il est obligé de prêter à nouveau serment. Et donc, le serment, c'est ça qui marque le début d'un mandat, mandat constitutionnellement reconnu à un chef d'État élu. Et ça scelle les liens entre l'élu, n'est-ce pas, et son peuple, pour dire que désormais, c'est lui qui va gérer le pays pendant un temps donné. Et pour le cas du Bénin, pendant 7 ans. Et ça, c'est le mandat constitutionnellement établi.
4: Au-delà du cérémoniel, quelle est la portée politique d'une prestation de serment présidentielle au Bénin?
3: C'est que sur le plan de la fonction même, et le chef d'État élu, très clairement. Et donc, cela renvoie au reste des citoyens le signal que l'élu a véritablement commencé sa mission. Ça, c'est le premier élément. Le deuxième élément, le serment, c'est un engagement pour servir. Donc, ça veut dire que le serment doit être proclamé et connu, reconnu comme étant le levier à partir duquel l'élu vraiment scelle ses liens avec son peuple, avec les citoyens. Et aux yeux des institutions, il est reçu ce serment est reçu par le président de la Cour constitutionnelle devant les autres membres de la dite Cour, l'Assemblée nationale, les bureaux du Sénat, et de la Cour suprême et de la Cour des comptes. Ça veut dire que l'ensemble des institutions du Bénin est représenté. Le commencement même du serment est dit en ces termes, c'est-à-dire devant Dieu, les membres des ancêtres de la nation et devant le peuple béninois qui est seul détenteur de la souveraineté. Donc, la souveraineté du président élu qui est consacrée par le biais de l'élection, donc l'élection étant la voie royale par laquelle on acquiert la légitimité, un élu acquiert la légitimité, cette élection-là, une fois qu'on a passé cette étape, cette légitimité est renforcée par vraiment la prestation du serment président élu. Et en quoi ça a une portée politique? C'est que, également, il s'agit pour lui, à travers ce serment, de clamer haut et fort son attachement au respect et à la défense de la Constitution. Il doit être guidé par l'intérêt général.
4: La cérémonie d'investiture peut-elle être considérée comme un moment de légitimation démocratique du pouvoir? Si oui, pourquoi?
3: Il faut dire sans embâche que la cérémonie d'investiture est l'incarnation, n'est-ce pas, de la légitimation démocratique. D'abord, nous sommes dans un État démocratique, mais l'élection à elle seule ne suffit pas. Ce qui permet à l'élection, donc, de rappeler qu'on est dans un État démocratique, surtout pour le cas d'un chef d'État, ce qui est sous-jacent, c'est l'entrée en fonction. Donc, il a déjà la légitimité, à la fois la légitimité et la légalité, puisqu'il est élu selon les lois de la République, donc il a la légalité, il a rempli les conditions pour être élu, donc il a aussi la légalité, et c'est la majorité des citoyens, donc il a élu, mais son mandat doit commencer quelque part, à un moment donné. Et donc, pour que son mandat commence, pour qu'il entre en fonction, pour qu'il commence son action, il faut qu'il scelle un lien maintenant, n'est-ce pas, entre lui et le peuple, pour montrer que désormais, il va agir pour être en harmonie avec les textes de la République. Et le premier texte de la République, la loi fondamentale, c'est la Constitution. Et donc, il doit montrer cela. Et montrer également qu'il est au service du peuple. Donc, c'est en cela qu'il rentre dans les attributs même de sa légitimation, les attributs. Cela consacre, n'est-ce pas, l'appropriation des attributs liés à la fonction présidentielle.
4: Quel message politique et institutionnel un nouveau président cherche-t-il généralement à faire passer lors de son investiture?
3: Il rassure pour dire qu'il sera en parfaite harmonie avec le contenu de la Constitution, que son action n'ira pas au-delà de ce qui est prévu, ne portera pas préjudice à la Constitution. Et donc, il se montre à ses citoyens pour dire, me voici, je veux commander ce que vous m'avez demandé, je m'engage à faire ce que vous m'avez demandé, je m'engage à respecter l'esprit même de la loi, et je m'engage à faire en sorte que vous ayez de solutions, parce que l'action que je vais poser doit être en adéquation avec le progrès de la société. Donc, c'est un message fort qui lance politiquement devant ses citoyens pour montrer en quoi il s'est attaché, en quoi il doit rester dans le couloir de la Constitution. Il entre en mission, il entre en fonction en tant que chef de l'État béninois avec tous les attributs qui lui sont reconnus.
4: Merci.
3: C'est moi.
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1: Merci à Apollinaire Badotodé pour ce point et restons toujours sur la prestation de serment, la formule prévue par la Constitution et qui engage le futur chef de l'État devant le peuple béninois et prévue par l'article 53 nouveau de la Constitution de la République du Bénin. Je vais vous citer exactement ce que dira dans quelques heures le président élu. Avant son entrée donc en fonction, le président de la République prête le serment suivant. Devant Dieu, les mânes des ancêtres, la nation et devant le peuple béninois, seul détenteur de la souveraineté, nous, président de la République, élu conformément aux lois de la République, jurons solennellement de respecter et de défendre la constitution que le peuple béninois s'est librement donnée, de remplir loyalement les hautes fonctions que la nation nous a confiées, de ne nous laisser guider que par l'intérêt général et le respect des droits de la personne humaine, de consacrer toutes nos forces à la recherche et à la promotion du bien commun, de la paix et de l'unité nationale, de préserver l'intégrité du territoire national, de nous conduire partout en fidèles et loyal serviteurs du peuple, en cas de parjure que nous subissions les rigueurs de la loi. Fin de citation.
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1: Mais avant la prestation du serment, Apollinaire Badotodé, l'un des moments les plus attendus de cette transition reste le tête-à-tête entre le président sortant et le président élu, un échange symbolique, souvent discret, mais chargé de sens politique et institutionnel. Jean-Pierre Edan, protocole du président Boniaï durant son mandat, revient sur cet instant entre le président élu Patrice Talon et l'ex-président Boniaï il y a 10 ans.
5: Lorsque le président Talon est arrivé, on l'a accueilli comme il se doit et on l'a fait monter et l'introduit dans la salle d'audience. Et ça se fait d'abord en tête à tête. Donc les deux chefs d'État étaient deux et ils se sont parlé. Nous ne savons pas exactement ce qu'ils se sont dit, mais c'est des consignes que l'ancien président doit donner au nouveau président. Et éventuellement, et par exemple lui parler des dossiers urgents qui sont en instance et qu'il faudrait qu'il traite le plus tôt possible. Donc c'est ce genre de choses que l'ancien président doit dire à son successeur. Alors après la phase de tête à tête, il y a eu une audience plus élargie qui comprenait les conseillers du nouveau président et ceux de l'ancien président dans une même salle. Et là, ils se sont échangés des mots d'amitié et de fraternité. Et le président Yahya Boni, à la suite de cela, a offert un cadeau au président Talon. Le cadeau, vous l'avez vu, c'était une Bible. Et ils se sont chamaillés très amicalement. Et le président Yahya lui a souhaité du succès dans ses nouvelles fonctions. Des fonctions qui ne sont pas aussi faciles que l'on le pense, mais qu'on arrive quand même à exercer avec beaucoup de patience et beaucoup d'écoute. Mais le président entrant a reçu les honneurs militaires à la Marina avant de se rendre à Port-Nouveau.
6: En 2016, quand le président Yahya Boni partait, comment ça s'est passé? Est-ce qu'il y avait un déchirement?
5: C'est sûr qu'il y a un déchirement, puisque la fonction que tu as exercée pendant 10 ans, cette fonction prend fin. Il y a un petit déchirement, mais cela ne se manifeste pas. On ne le sent pas dans les comportements du président sortant. Et ce qui, d'ailleurs, fait que le président entrant se trouve à l'aise vis-à-vis du président sortant. Ce problème-là, si vous voulez, de déchirement, tout ce que vous voulez, ça se règle déjà au niveau des deux chefs d'État pendant le tête-à-tête. C'est à ce niveau qu'un certain nombre de choses se disent, mais que nous ne pouvons pas savoir. Il faut dire que les collaborateurs, ils ont eu aussi un petit déchirement, hein, mais ils se sont rapidement ressaisis pour dire que c'est le cours normal des choses. Donc, il n'y a pas de quoi se faire de soucis ou de regrets. Les choses devaient se passer comme ça et il faut l'accepter. Donc finalement, tout le monde s'est plié à l'ordre normal des choses. Donc, le plus difficile, c'était les négociations pré-investiture, c'est-à-dire entre l'équipe du président sortant et celle du président entrant. Ça n'a pas été facile. C'est à ce niveau qu'il y a eu un peu de problèmes. Mais ce qui est heureux, c'est que tous ces problèmes ont été rapidement réglés, ce qui a facilité le cours des choses.
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1: Merci Apollinaire Badotodé. Dans quelques secondes, il sera 10 heures, le temps pour nous de souffler un tout petit peu et de continuer donc cette édition spéciale.
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1: On poursuit donc cette édition spéciale et nous parlons à présent de la prestation, bien évidemment, du serment, puisque c'est de ça qu'il s'agit. La prestation du serment qui répond à des règles précises fixées par la Constitution béninoise. Mais que se passe-t-il si certaines conditions ne sont pas réunies? La cérémonie peut-elle être contestée? Élément de réponse avec Gilles Badet, ancien secrétaire général de la Cour constitutionnelle.
9: Oui, s'il devrait arriver que des gens pensent qu'il y a quelque chose à contester sur la prestation de serment, oui, la Cour constitutionnelle serait tout à fait compétente pour statuer là-dessus. La seule question serait relative à la recevabilité. La recevabilité, il faut reconnaître que seuls les membres des institutions concernées par la prestation de serment pourraient dénoncer à la Cour constitutionnelle tel ou tel défaut de cette prestation de serment. On pense que ce soit les membres des autres institutions que la Cour constitutionnelle, que sont l'Assemblée nationale, la Cour suprême, la Cour des comptes, eux, ils peuvent, n'importe quel membre de ces institutions concernées par cette cérémonie de prestation de serment, peut saisir la Cour constitutionnelle pour statuer sur la validité de ce serment. La Cour se déclarerait non seulement compétente, mais déclarerait aussi la requête recevable et statuerait sur la question et nous dirait ce qu'il faut en retenir.
1: Alors, après, bien évidemment, ces explications, nous allons demander à bien évidemment, Apollinaire Badotodé de nous faire rapidement le résumé en langue fangbe.
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1: Évoquons à présent le dernier conseil des ministres du président sortant, Patrice Talon, qui a échangé avec les ministres et lui a transmis ses félicitations pour les travaux abattus au cours du mandat. Patrice Talon a également souhaité plein succès au nouveau président élu. Écoutons Patrice Talon.
10: Je voudrais surtout vous exprimer ma fierté, ma reconnaissance pour l'honneur que j'ai eu à servir le Bénin avec vous, avec beaucoup de passion, beaucoup d'engagement, beaucoup de foi. Le chemin n'a pas été facile, les défis étaient énormes. Parfois même titanesque. Mais nous avons donné le meilleur de nous-mêmes. Chacun a donné le meilleur de lui-même. Nous sommes arrivés un peu épuisés. Et le peuple béninois nous a témoigné sa reconnaissance d'une certaine manière. Je voudrais vous dire merci aux uns aux autres, à ceux qui sont encore de l'équipe gouvernementale, mais qui sont en mission, à ceux qui ont quitté l'équipe gouvernementale entre-temps, mais qui, en leur temps de leur participation, ont également donné le meilleur d'eux-mêmes. Ce que nous avons fait du mérite de nous tous, et je voudrais, à l'occasion, saluer spécialement le président de la République élu pour le rôle qui a été le sien en notre sein, à l'admiration de nous tous. Ce qui a d'ailleurs justifié notre choix, sa personne, pour conduire la dynamique pour les prochaines années. Il a été un bon coéquipier pour nous. Je crois qu'il est qualifié, et comme le peuple a reconnu, pour être le prochain capitaine de l'équipe gouvernementale du Bénin. C'est vraiment avec beaucoup, beaucoup de fierté, même d'émotion, que j'ai approuvé ce choix que les partis politiques ont fait pour vous confier notre destin commun. Nous avons l'assurance que vous saurez conduire notre destin commun avec encore plus de brio.
1: À l'instant donc, le président Patrice Talon, lors du dernier conseil des ministres qui remerciait bien évidemment ses ministres. Rachida Oussou, depuis le Palais des Congrès, à nouveau, bonjour Rachida.
11: Bonjour Léonard, je ne sais pas si vous m'entendez bien.
1: Absolument, 5 sur 5.
11: Voilà, on entend de loin hein, les vuvuzelas et l'animation autour du Palais des Congrès. Pour les populations qui sont massées autour de ce lieu, les invités continuent d'arriver. Et là, j'ai aperçu tout à l'heure le président du Parti Les Démocrates, Nourimou Achadé, et quelques responsables de ce parti d'opposition. Et bien avant son arrivée, il y a eu l'exécution de l'hymne national pour dire que les choses se mettent en place de plus en plus pour cette cérémonie. On a la fanfare de la police républicaine qui s'est installée il y a plus d'une dizaine de minutes avec une centaine de policiers qui s'est installée à côté du parvis du Palais des Congrès, une demi-douzaine de chansons à exécuter, dont l'hymne national qui a été exécuté il y a quelques instants. Ils sont de tout. Sont de bleus vêtus, eux tous. La mise en place donc se poursuit ici. Le tapis rouge est dressé de façon majestueuse et la tribune officielle aussi. Les personnalités sont nombreuses à faire leur entrée ici au Palais des Congrès de Cotonou.
1: Rachida Oussou pour ce point, la mise en place donc qui se poursuit au Palais des Congrès en vue bien évidemment de la cérémonie d'investiture du président élu Romuald Ouadaïm. Et nous on va faire un petit retour en arrière pour parler donc du dernier message du président Patrice Talon qui s'apprête à tourner une page de sa vie politique entre bilan émotion et dernier appel à la nation. On parle ce matin de ce message d'adieu que le président Patrice Talon a écrit, a laissé sur sa page Facebook. Le président sortant donc a adressé un message empreint de gratitude, de bilan et d'espoir au peuple béninois. Dans cette adresse, Patrice Talon a d'abord réitéré ses voeux de grande réussite à son successeur, appelé à conduire le Bénin vers davantage de progrès et de bien-être collectif et individuel durant les 7 prochaines années. Revenant donc sur ces 10 années à la tête du pays, le chef de l'État sortant s'est dit fier du chemin exigeant parcouru avec les Béninois, évoquant les défis relevés, les réformes opérées ainsi que les chantiers majeurs engagés pour renforcer l'État et accélérer le développement socio-économique. Patrice Talon a reconnu que le parcours n'a pas toujours été simple, décrivant un chemin parsemé d'embûches, mais qui a aussi permis de galvaniser les efforts collectifs. Nos efforts et sacrifices portent peu à peu des fruits, a-t-il affirmé, saluant la contribution des Béninois des villes, des campagnes et de la diaspora. Le président sortant a également exprimé sa profonde gratitude envers le peuple béninois. Avoir été au service de notre pays fut un sacré honneur pour moi, a-t-il déclaré, avant de rendre un hommage appuyé à son épouse Claudine Talon, qu'il a remercié pour son affection, sa patience et son coaching. En passant officiellement le relais à Romuald Ouadaïm, Patrice Talon s'est dit convaincu que le pays fera encore de grands pas vers l'accomplissement de son dessein, celui d'être une grande nation. Il a enfin appelé les citoyens à rester mobilisés autour du nouveau président dans l'intérêt supérieur du Bénin afin de poursuivre la dynamique de progrès, de prospérité et de fierté nationale. Et pour parler de ce message, de ce dernier message à l'endroit du peuple béninois, à l'endroit du président élu Romuald Ouadaïm, nous recevons Dr Guillaume Atolo Moumouni, professeur assistant de sciences politiques à la faculté de droit de l'université d'Abomey Calavi.
12: Docteur Guillaume Atolo Moumouni, professeur assistant de sciences politiques à la faculté de droit et de sciences politiques de l'université d'Abomey Calavi.
1: Quelle analyse globale faites-vous de ce message à la veille du départ du président sortant?
12: Je dirais que c'est un message de gratitude du président Talon à la nation sous une forme de roi. L'objectif semble de saluer les efforts collectifs accomplis et l'assurance de la continuité pour le meilleur, bien entendu.
1: Quelles leçons en tirer?
12: Alors, essentiellement, 4 de mon point de vue. D'abord, l'humilité. C'est l'insistance que les résultats élogieux obtenus ne l'ont été que grâce aux efforts des membres de son équipe et de tous les Béninois des villes et campagnes et même de la diaspora, a-t-il dit. C'est aussi le fait d'avoir usé de l'éthos en disant que nous avons fait du chemin pour ne pas en dire plus. Deuxièmement, c'est la responsabilité. Le chemin a été parfois difficile, mais étant sûr de la trajectoire, il assume d'avoir maintenu le cap. Troisième leçon que je trouve, c'est l'hommage public qu'il a rendu à son épouse, Mme Claudine Talon, confirmant l'adage que derrière un grand homme se cache une grande dame. Enfin, ce message sonne comme un appel au ralliement et au soutien populaire en faveur du président entrant, M. Romuald Ouadaïm.
1: Quand il parle d'embûches sur son chemin, il fait allusion à quoi?
12: Les embûches, c'est tellement pour se référer aux obstacles multidimensionnels qui se sont dressés tout au long de ces deux mandats. Ce sont, par exemple, les imbroglios avec ses proches, les fortes pressions sociales induites par les réformes, les résistances, bien entendu, inévitables au changement, les tensions politiques, la situation un peu délétère avec un peu pays frais, etc., etc.
1: Merci.
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1: Merci Apollinaire Badotodé. Nous poursuivons bien évidemment cette édition spéciale. Si vous venez de nous rejoindre, si vous venez de capter votre radio, sachez que nous sommes en édition spéciale, une édition spéciale consacrée à un moment majeur de la vie politique béninoise, la prestation de serment du président élu Romuald Odahi. Nos équipes donc sont pleinement mobilisés pour faire vivre en direct cette cérémonie à travers des archives, des reportages, des réactions ainsi que les interventions de nos envoyés spéciaux déployés sur le terrain. Et si vous ne venez pas de nous rejoindre et que vous êtes là depuis le tout début, vous avez dû entendre, écouter les enjeux constitutionnels liés à la prestation du serment, les derniers instants du pouvoir de Patrice Talon, des archives qui viendront tout juste après, marquantes des anciens chefs d'État béninois, sans oublier les premiers mots et les toutes premières images du nouveau président de la République qui viendront également la prestation de serment étant prévue aux environs de 11h. La cérémonie à proprement parler qui va démarrer aux environs de 11h. Et nous allons souffler un tout petit peu en musique. Nous en reviendrons à 10h30 exactement pour vous parler bien évidemment des archives des prestations de serment, notamment de Surumika Akpiti, de Nicéphore Dieudonné Soglo qui était souffrant lors de sa prestation de serment en 1991. Et sans oublier, bien évidemment, l'une des prestations de serment du président, ou je dirais de l'ancien président, le général Mathieu Kérékou. Donc nous vous retrouvons à 10h30 exactement pour poursuivre cette édition spéciale. Mais en attendant, on va souffler un tout petit peu en musique, n'est-ce pas?
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2: Bienvenue à toutes et à tous. C'est dans cette édition spéciale consacrée à un moment majeur, la vie politique béninoise, la prestation de serment du président élu Romuald Ouadahi. Et comme nous vous l'annoncions depuis 9h30, il y a deux étapes dans cette cérémonie de prestation de serment. D'abord le tête-à-tête entre le président de la République élu et le président sortant. Et nos équipes sur le terrain viennent de nous informer à 10h22 plus exactement que le président sortant Patrice Talon est arrivé à la Marina pour ce tête-à-tête. Apollinaire Badotodé.
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2: Alors, l'histoire politique du Bénin est marquée par plusieurs cérémonies de prestation de serment devenues emblématiques. Vous vous en doutiez que ce n'est pas la première fois que nous assistons à une prestation de serment de président de la République. Parmi les présidents de la République qui ont presté serment, vous en connaissez certainement. Il y a bien évidemment le président qui nous a permis d'accéder donc à l'indépendance, Hubert Maga, il y a Christophe Soglo, Soromiga Akpiti, Justin Romain Degbé, Teru Kongakouagou, Christophe Soglo et bien d'autres chefs d'État qui ont dû se prêter donc à cet exercice. Et le premier que nous vous proposons aujourd'hui dans ce moment donc du retour dans le passé, c'est bien évidemment le président Soromiga Akpiti. C'était en janvier 1964.
4: Témoin de la révolution du 28 octobre 1963 et devant le peuple dahoméen, seul détenteur de la souveraineté nationale, nous, Soromiga Akpiti, président de la République du Dahomey, élu conformément aux lois de la République, jurons solennellement de respecter et de défendre la Constitution approuvée par le peuple dahoméen au référendum du 5 janvier 1964. Nous nous engageons devant Dieu et devant le

0: l'intérêt commun de la patrie.
1: C'était donc à l'instant la prestation du serment du président Soro Migan Akpiti. C'était donc en janvier 1964 et nos équipes sur le terrain viennent de nous informer que le président sortant, Patrice Talon, vient d'accueillir le président entrant, le président élu, Romuald Ouadaigne, à la présidence. Rapidement, vous nous faites le point avant que nous poursuivions donc ce retour sur les archives, sur quelques présidents qui ont prêté serment
2: Gandhi,
1: avant d'entrer en fonction.
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1: Alors, à présent, après Soro Migan Akpiti, dont vous avez entendu la voix il y a quelques instants, 27 ans plus tard, c'était donc le renouveau démocratique. Le président Nicéphore Soglo a été élu président de la République. Il prête serment au PLM Alejo à Cotonou en avril 1991. Il était malade, d'où la tonalité de sa voix. On écoute sa prestation de serment.
3: Devant Dieu, les membres des ancêtres, la nation et le peuple béninois, seul détenteur de la souveraineté, nous, Nicéphore Soglo Dieudonné, président de la République élu, conformément aux lois de la République, jurons solennellement.
1: C'est d'ailleurs l'un des rares à avoir prêté serment à Cotonou. Aujourd'hui, nous assistons une nouvelle fois à un président élu qui va prêter donc serment à Cotonou, mais plus précisément cette fois-ci au Palais des Congrès pour Nicéphore Dieudonné Soglo. C'était au PLM Alejo. On passe cette fois-ci à un autre président de la République, le président Mathieu Kérékou. Il perd la présidentielle 5 ans plus tard. Il sera élu en 2001. Retour sur son investiture le 6 avril 2001 à Porte Novo, la prestation de serment du général Mathieu Kérékou.
4: Devant Dieu, les membres des ancêtres, la nation et devant le peuple béninois, seul détenteur de la souveraineté, nous, Mathieu Kérékou, président de la République, élu conformément aux lois de la République, jurons solennellement de respecter et de défendre la Constitution que le peuple béninois s'est librement donnée, de remplir loyalement les hautes fonctions que la nation nous a confié, de ne nous laisser guider que par l'intérêt général et le respect des droits de la personne humaine, de consacrer toutes nos forces à la recherche et à la promotion du bien commun, de la paix et de l'unité nationale, de préserver l'intégrité du territoire national, de nous conduire partout en fidèles et loyal serviteurs du peuple en cas de parjure, que nous subissions les rigueurs de la loi

0: Prestation de serment donc du président Mathieu Kérékou, élu donc en 2001. Son investiture a été faite le 6 avril 2001 à Porto Novo. Un petit point de tout ce qui est dit en langue fongbe avec Apollinaire Badotone.
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0: on va rester dans les archives, mais cette fois-ci, on va questionner les populations sur ce qu'ils pensent des 10 ans de gestion, de réforme du président sortant, Patrice Talon. Qu'est-ce qu'ils en disent? Quel est leur avis sur la question? On les a interrogés. Voici leurs propos.
2: Les 10 ans de réforme, je pense que c'est bien, mais seulement pour moi, le côté social, il reste beaucoup à faire. Les infrastructures, là, il a bien fait, il est noté sur 10 sur 10. À chaque fois, quand il y a recrutement, c'est juste dans l'armée, c'est le constat que j'ai fait.
3: Talon a bien travaillé, surtout la ville de Cotonou, il a changé la ville de Cotonou. Sincèrement, arrivé à Porto Novo aussi, il a changé le visage de Porto Novo. Donc c'est un président, bon, moi, je ne peux pas dire qu'il n'a pas travaillé, il a travaillé, mais un seul président ne peut pas finir le travail dans le pays. Il a fait le minimum au niveau des voies. Il a bien travaillé. La vie de Cotonou, ça a changé de forme. Si tu ne fais pas attention dans la vie de Cotonou, tu vas se perdre. Donc il a bien travaillé. Ça, je l'apprécie. La place d'Amazon, il a bien travaillé là. Au niveau du sac de l'amitié, le marché, il a bien travaillé. Et aussi, le nouveau marché d'Atopa qui est à Zunja là-bas. Non, il a bien fait. C'est bien fait. Je l'apprécie de ce côté. Le côté du courant, de l'eau, un peu, il a bien fait. Le président ne peut tout faire. Le travail qui attend un pays. Il a fait le maximum. Je l'apprécie.
0: On note à cette investiture, à cette cérémonie, la présence pour l'instant remarquée de deux anciens présidents, l'ancien président Boni Yayi et l'ancien président Nicéphore Dieudonné Soglo, dont vous avez entendu la voix il y a quelques instants, qui prêtait donc serment en 1991 après la conférence des forces vives de la nation où il a été élu, après donc cette assise qui a permis au Bénin d'adopter la démocratie, qui a permis au Bénin donc de suivre cette voie-là donc depuis 1990. Les deux chefs d'État sont présents pour cette investiture comme on peut le constater et comme nous renseignent nos envoyés spéciaux sur le terrain. Apollinaire Badotodé.
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0: Et le protocole, tout est millimétré, tout est calculé. Aux environs de 11 heures, le président élu sera dans l'enceinte, dans les espaces du Palais des Congrès pour que la cérémonie à proprement parler démarre sur le tapis rouge actuellement. marche, la vice-présidente Mariam Tchabi Talata, la colistière, la colistière donc du président de la République élue, Romuald Wadagn.
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0: Le tête-à-tête entre le président sortant, Patrice Talon, et le président élu, Romuald Wadagn, qui a pris fin. Le président entrant, le président élu, Romuald Wadagn, qui investit désormais les lieux, qui investit donc le palais de la Marina, qui a raccompagné son hôte jusqu'à sa voiture avant donc de le laisser partir. Le président sortant, Patrice Talon, qui est entré dans sa voiture et qui s'est échappé donc du palais de la Marina. C'est donc le nouveau maître des lieux, Romuald Wadagn. C'est lui le nouveau chef d'État. Mais ce sera véritablement consacré, ce sera véritablement acté à travers la prestation de serment qui aura lieu dans quelques minutes après que le président élu Romuald Wadagn se soit rendu au niveau du palais des congrès de Cotonou pour entrer véritablement dans ses attributions, dans ses fonctions après avoir bien évidemment prêté serment.
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0: et comme on vous l'annonçait dans quelques minutes nous allons recevoir Narcisse Doty en direct Narcisse Doty qui n'est pas lui spécifiquement sur l'esplanade extérieure du palais des congrès de Cotonou là où se déroule actuellement là où va se produire cette cérémonie d'investiture il est aux alentours du palais des congrès de Cotonou. Et donc, il va certainement recueillir le témoignage de quelques citoyens. Mais ce sera en langue fongbé, ce sera avec Apollinaire Badotodé.
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0: Et donc, dans quelques instants, la cérémonie à proprement parler va démarrer au niveau du Palais des Congrès de Cotonou. Vous allez suivre toute cette cérémonie en direct sur Bénin Info Première. Toutes les étapes, le serment, la... tout ce qu'il y a à savoir vous sera dévoilé en direct depuis le palais des congrès de Cotonou. Il nous reste encore 7 minutes environ avant que le protocole d'État n'annonce véritablement le démarrage de la cérémonie d'investiture. On va souffler un tout petit peu en musique avant de lancer le direct qui va commencer dans un court instant.
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0: une toute petite musique pour nous relaxer avant de continuer cette édition spéciale. Le président élu Romuald Odeng qui a déjà quitté le palais de la Marina, qui s'échappe tout doucement avec son cortège présidentiel entouré de 6 motards qui se rend progressivement au niveau du palais des congrès de Cotonou, lieu choisi pour cette édition de l'investiture, de la cérémonie d'investiture du président de la République, Romuald Odeng. Les populations qui sont donc aux abords de ce boulevard de la Marina qui saluent donc le président élu, Romuald Odeng, qui se rend donc tout doucement dans l'enceinte, bien évidemment, du Palais des Congrès.
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0: Après donc le direct consacré à cette cérémonie d'investiture, dès que la cérémonie aura pris fin, nous reviendrons bien évidemment dans ce studio pour vous tenir à nouveau compagnie pour nos envoyés spéciaux qui sont sur le terrain. Nous ferons des directs pour nous parler de la situation actuelle sur les lieux. Et je vous reprécise donc les étapes de cette, les principales étapes, les moments forts de cette cérémonie d'investiture. Déjà, sachez qu'il y a environ 6000 invités attendus. La cérémonie est prévue pour durer au maximum une heure et se déroulera en deux étapes. D'abord, le palais de la Marina. Vous l'avez suivi ici sur nos antennes. Le président Patrice Talon sera le premier à s'y rendre. Ensuite, il s'est entretenu avec son homologue, je dirais, le président entrant, Romuald Odeng, pour un entretien tête-à-tête qui a été, bref, quand même, selon donc, le programme officiel, c'est donc ce qui s'est passé. Donc, après ces échanges, le président sortant, Patrice Talon, a quitté la présidence. Nous vous en avons parlé donc sur BIP Radio. Ce sont ses derniers instants de chef d'État dans ses fonctions au palais de la Marina. Il a fait ses adieux à ses collaborateurs. Le nouveau patron des lieux a rejoint ensuite ses bureaux. La deuxième étape, le nouveau président rejoint le palais des congrès. C'est ce qui est en cours actuellement. Le président élu, Romuald Odeng, est en train d'arpenter le boulevard de la Marina pour se rendre au lieu de l'investiture, de son investiture tout simplement, de la cérémonie d'investiture où il sera consacré président de la République définitivement. Donc parmi les temps forts, il y aura l'audience spéciale de la Cour constitutionnelle. Le président va prêter serment en formulant la phrase sacramentelle. Je vous l'ai rappelé en début de cette édition spéciale. Le président de la Cour va recevoir son serment. Cette phrase sacramentelle qui est issue donc de la Constitution constitution de la République du Bénin en son article 53 nouveau qui dit ceci: devant Dieu, les mains des ancêtres, la nation est devant le peuple béninois, seul détenteur de la souveraineté, nous. Et il va bien évidemment appeler son nom président de la République, élu conformément aux lois de la République, jurant solennellement de respecter et de défendre la constitution que le peuple béninois s'est librement donné, de remplir loyalement les hautes fonctions que la nation nous a confiées, de ne nous laisser guider que par l'intérêt général et le respect des droits de la personne humaine, de consacrer toutes nos forces à la recherche et à la promotion du bien commun, de la paix et de l'unité nationale, de préserver l'intégrité du territoire national, de nous conduire partout en fidèles et loyaux serviteurs du peuple, en cas de parjure, que nous subissions les rigueurs de la loi. C'est donc cette formule sacramentelle que va prononcer dans un court instant le président élu Romuald Ouadaï au niveau donc du palais des congrès de Cotonou. Toujours avec son cortège présidentiel, il vient donc d'arriver au niveau du palais des congrès de Cotonou. Il sera accueilli par le chef du protocole d'État qui est sur le tapis rouge. Apollinaire Badotto.
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0: Le président élu donc qui arpente actuellement le tapis rouge du Palais des Congrès, accompagné de la première dame, son épouse, Nathalie Viette Ouadaï, qui fait son entrée au niveau du Palais des Congrès de Cotonou. Romuald Ouadaï qui est en train de saluer les hôtes, qui est en train de saluer ses invités, qui est en train de saluer, je dirais tout simplement, la population béninoise, les invités donc à cette cérémonie d'investiture. Et dans un court instant, dans quelques minutes, je dirais même secondes, nous allons laisser l'antenne au direct pour la cérémonie d'investiture du président élu Romuald Ouadaï.
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0: La prestation de serment donc qui est imminente, le président de la République élu qui continue toujours de marcher sur le tapis rouge du palais des congrès de Cotonou. Il est déjà presque arrivé au niveau donc de la tribune officielle où il va bien évidemment prêter serment pour entrer véritablement dans ses fonctions de président de la République.
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0: Alors, on va suivre la cérémonie en direct de l'investiture du président élu Romuald Ouadani.
2: Madame Nathalie Villette Ouadani, épouse du président de la République élu, Madame la vice-présidente de la République réélue, Monsieur le président de l'Assemblée nationale, Monsieur le président de la Cour constitutionnelle, Monsieur le président, Madame la présidente de la Cour des comptes, Mesdames et Messieurs les présidents des institutions de la République, Mesdames et Messieurs les anciens présidents des institutions de la République, très éminentes personnalités, députés à l'Assemblée nationale, membres de la Cour des comptes, membres de la Cour suprême, messieurs les ministres d'État, mesdames et messieurs les membres du gouvernement, excellences, mesdames et messieurs les chefs de délégations étrangères, vice-président de République, premier ministre, vice-premier ministre, ministre, envoyés spéciaux et représentants personnels de souverains étrangers, monsieur le général de corps d'armée, chef d'état-major général des forces armées béninoises, monsieur le général d'armée aérienne, directeur du cabinet militaire du président de la République, messieurs les officiers généraux et officiers supérieurs, membres du haut commandement des forces de défense et de sécurité, mesdames et messieurs les invités spéciaux du président de la République élu, excellences, monsieur l'ambassadeur de Sa Majesté, le roi du Maroc, doyen du corps diplomatique, excellences, mesdames et messieurs, les chefs de mission diplomatique, de postes consulaires et représentants des organisations internationales accréditées au Bénin, mesdames et messieurs, les hauts fonctionnaires de la République, éminentes personnalités, chefs de partis politiques, universitaires, responsables de divers ordres professionnels et religieux, chefs d'entreprise, majesté, tête couronnée, rois, sages et notables, distingués invités en vos titres et grades respectifs, mesdames, messieurs. Le dimanche 12 avril 2026, comme à son habitude dans la longue tradition d'alternance depuis 1991, dont seul il a le secret, le peuple béninois a exercé encore une fois, en toute responsabilité, en toute liberté, en toute quiétude, son droit le plus absolu, à savoir le choix de la personne destinée à conduire la nation béninoise durant les 7 années à venir. Dans le strict respect de la loi fondamentale, se tient la cérémonie d'investiture de l'heureux élu à la magistrature suprême, ainsi que le prononcera dans un instant la Cour constitutionnelle en son audience solennelle spéciale de ce jour, dimanche 24 mai 2026. La solennité de ce moment, qui marque le début du mandat du président de la République élu, sera ordonnée en 5 chapitres ainsi qu'il suit. Premier chapitre, audience solennelle spéciale de la Cour constitutionnelle. Deuxième chapitre. Remise du grand collier au grand maître des ordres nationaux. Troisième chapitre. Remise du drapeau au chef d'état-major général des forces armées béninoises. Quatrième chapitre. Discours officiel de Monsieur le Président de la République. Cinquième chapitre enfin. Départ de Monsieur le Président de la République après les civilités qui lui seront rendues dans un ordre qui vous sera déterminé en temps opportun. Très distingués invités, mesdames et messieurs, annonçons le premier chapitre de la présente manifestation en invitant la Cour constitutionnelle à se mettre en place. À l'annonce de l'entrée de la dite Cour par le greffier de la Cour, vous êtes priés, dans un élan républicain, de vous lever pour saluer la haute institution. Merci.

audience solennelle de prestation de serment du président de la République élu est ouverte. Monsieur le président de la République élu, mesdames et messieurs, veuillez vous asseoir.

0: Monsieur le greffier en chef, donnez lecture de la décision de proclamation des résultats définitifs de l'élection du duo président de la République et vice-président de la République.
1: Décision EP 26-002 du 23 avril 2026 portant proclamation des résultats définitifs de l'élection présidentielle du 12 avril 2026. La Cour constitutionnelle, vu la loi 90-32 du 11 décembre 1990 portant constitution de la République du Bénin, telle que modifiée par les lois 2019-40 du 7 novembre 2019 et 2025-20 du 17 décembre 2025, vu la loi 2022-09 du 27 juin 2022 portant loi organique sur la Cour constitutionnelle, telle que modifiée par la loi 2025-18 du 25 juillet 2025, vu la loi 2019-43 du 15 novembre 2019 portant code électoral, telle que modifiée par la loi 2024-13 du 15 mars 2024, vu le règlement intérieur de la Cour constitutionnelle, vu la décision EP 26-001 du 16 avril 2026 portant proclamation des résultats provisoires de l'élection présidentielle du 12 avril 2026. Ensemble, les pièces du dossier, après en avoir délibéré. Considérant qu'au terme des dispositions de l'article 49 nouveau de la Constitution, je cite, la Cour constitutionnelle veille à la régularité du scrutin et en constate les résultats. L'élection du duo président de la République et vice-président de la République fait l'objet d'une proclamation provisoire. Si aucune contestation relative à la régularité des opérations électorales n'a été déposée au greffe de la Cour constitutionnelle par l'un des candidats dans les 5 jours de la proclamation provisoire, la Cour constitutionnelle déclare le duo président de la République et vice-président de la République définitivement élu. En cas de contestation, la Cour constitutionnelle est tenue de statuer dans les 10 jours de la proclamation provisoire. Sa décision emporte proclamation définitive ou annulation de l'élection. Si aucune contestation n'a été soulevée dans le délai de 5 jours, et si la Cour constitutionnelle estime que l'élection n'était entachée d'aucune irrégularité de nature à en entraîner l'annulation, elle proclame l'élection du duo président de la République et vice-président de la République. En cas d'annulation, il est procédé à un nouveau tour de scrutin dans les 14 jours de la décision. Fin de citation. Considérant qu'en application de ces dispositions, la Cour a proclamé par décision EP 26-001 du 16 avril 2026 les résultats provisoires de l'élection présidentielle du 12 avril 2026 et a déclaré ouvert, à compter de la notification de la dite décision, le délai de 5 jours dont disposent les candidats pour contester la régularité des opérations électorales. Considérant qu'aucune contestation relative à la régularité des dites opérations n'a été déposée au greffe de la Cour par les candidats, dans le délai de 5 jours de la notification de la décision de proclamation des résultats provisoires. Considérant que de plus, la Cour n'a relevé d'office aucune irrégularité de nature à entraîner l'annulation des opérations électorales. qu'il y a lieu de déclarer le duo Kossi Mweke Romia Douadaï et Mariam Chabi Talata définitivement élus, respectivement président de la République et vice-présidente de la République. En conséquence, article 1er proclame définitivement élu M. Kossi Mweke Romia Douadaï, président de la République, Mme Mariam Chabi Talata, vice-présidente de la République. Article 2 dit que le président de la République élu entre en fonction le dimanche 24 mai 2026 à 0h. Article 3 dit qu'avant son entrée en fonction, M. Kossi Mweke Romia Douadaï, président de la République élu, prête le serment prévu à l'article 53 de la Constitution. La présente proclamation des résultats définitifs sera notifiée à M. Kossi Mweke Romia Douadaï, à Mme Mariam Chabi Talata, au président de la Commission électorale nationale autonome, au président de l'Assemblée nationale, au président de la République et publié au journal officiel. En siégé et signé à Cotonou le 23 avril 2026. Merci. Kossi Dorothée Sosa, président. Nicolas Luc Apoin Asoba, vice-président. Mathieu Beblodo Adjovi, membre. Vincent Kodjo Akako, membre. Michel Adjaka, membre. Mesdames Aléa Boudabako, membre. Dandi Nyamou, membre.
0: Nous invitons à présent M. Kossi Mweke Romia Douadaï, président de la République élu, à prendre place pour la prestation du serment prévu à l'article 53 de la Constitution. Go!
2: Anna, présente.
0: Veuillez bien lever la main droite et prononcer le texte du serment.
3: Devant Dieu, les frères des ancêtres, la nation est devant le peuple béninois, seul détenteur de la souveraineté. Nous, Kossi Mweke Romia Douadaï, président de la République élu conformément aux lois de la République, jurons solennellement de respecter et de défendre la Constitution que le peuple béninois s'est librement donnée, de remplir loyalement les fonctions que la nation nous a confiées, de ne nous laisser guider que par l'intérêt général et le respect des droits de la personne humaine, de consacrer toutes nos forces à la recherche et à la promotion commun de la paix et de l'unité nationale, de préserver l'intégrité du territoire national, de nous conduire partout en fidèle et loyal serviteur du peuple. En cas de parjure, que nous subissions les rigueurs de la loi.
0: Monsieur le Président de la République, nous vous donnons acte de votre serment et vous renvoyons à l'exercice de vos fonctions. Nous ordonnons au greffier en chef de dresser procès-verbal de la présente prestation de serment, dont copie sera notifiée au président de la République, publiée au journal officiel de la République du Bénin et partout où besoin sera. Monsieur le Président de la République, nous vous adressons au nom des membres de la Cour constitutionnelle et en notre nom personnel nos chaleureuses félicitations et nos voeux de plein succès. L'audience solennelle de prestation de serment du Président de la République vient ainsi de s'achever. Nous invitons Monsieur le Directeur Général du Protocole d'État et des conférences de reprendre la direction de la cérémonie d'investiture du Président de la République.
4: Micro du DE, le DE va prendre la parole.

0: Très distingués invités, mesdames et messieurs, le deuxième chapitre de la présente cérémonie d'investiture du président de la République fait apparaître la remise du grand collier à monsieur le président de la République par la grande chancelière des ordres nationaux, que je voudrais prier d'exécuter le rituel irrelatif. Par la même occasion, nous voudrions respectueusement inviter monsieur le président de la République à se mettre en place. Merci.
1: Présenté. Am.
2: Je l'ouvre.
3: Je l'ouvre.

0: de la République. Nous vous reconnaissons, grand maître des ordres nationaux du Bénin.
1: Je vous prie de raccompagner Madame la vice-présidente de la République.
2: Propos.
1: Distingués invités, mesdames et messieurs, président de la République, chef de l'État, chef du gouvernement, chef suprême des armées, Monsieur Romuald Ouadani remettra au chef d'état-major général le drapeau de commandement, symbole d'unité nationale. Pour ce faire, nous voudrions inviter Monsieur le chef d'état-major général des forces armées béninoises et prier respectueusement à nouveau Monsieur le président de la République à se mettre en place à cet effet. Merci.
2: Un homme présenté. Homme.

0: général de corps d'armée, fructueux candide à Rodéon Baguidi, chef d'état-major général des forces armées béninoises. Mes respects, monsieur le président de la République.
1: Drapeau 150, cahier votre emplacement.

0: Monsieur le Président de la République, je vous présente le drapeau national en votre qualité de chef suprême des armées.
1: Monsieur le chef d'état-major général des forces armées béninoises, je vous renvoie à vos fonctions.

0: Comme ça. Ah. Repos.
1: Très distinguées personnalités, mesdames et messieurs, au quatrième chapitre de la présente manifestation est prévue la prise de parole de M. le Président de la République. Pour la première fois, sous une aube nouvelle, je voudrais avoir ce privilège particulier d'inviter très respectueusement M. Kossi Mbweke Romuald Wadani, Président de la République, chef de l'État et chef du gouvernement, à prendre la parole pour son adresse à l'ensemble du peuple béninois. Merci.
0: Ouvrez la main.
2: Monsieur le Président de l'Assemblée nationale, Monsieur le Président de la Cour constitutionnelle, Mesdames et Messieurs les membres des institutions de la République, Mesdames et Messieurs les représentants du gouvernement étranger, Mesdames et Messieurs les membres du corps diplomatique et les représentants des organisations internationales, chers invités, mes chers compatriotes, en cet instant où le peuple béninois me confie la charge suprême de conduire notre nation, j'éprouve un sentiment profond de reconnaissance et de gravité. Je mesure l'honneur qu'il m'a fait le 12 avril dernier en sortant massivement accomplir son devoir citoyen. Je mesure surtout la responsabilité qui en découle, car il est dans la vie d'une nation des moments où une élection dépasse le choix d'un homme pour devenir le choix d'une direction, le choix d'une méthode et le choix d'une ambition partagée. Mes chers compatriotes, au cours des 10 dernières années, le Bénin s'est profondément transformé. Les Béninois ont renoué avec le sentiment de fierté et notre pays a retrouvé le chemin du développement. Ce parcours a exigé des efforts et de la discipline. Il a imposé des sacrifices qui ont permis à notre nation de retrouver quelque chose d'essentiel, la confiance en elle-même. C'est la preuve que notre pays pouvait se réformer sans s'effondrer, que la rigueur pouvait coexister avec la justice sociale.

que les institutions pouvaient être mises debout sans perdre l'âme du peuple qui les habitait. Je veux donc ici rendre hommage au président Patrice Talon qui, avec détermination, avec le courage des décisions difficiles, la constance des bâtisseurs et la capacité rare à penser le Bénin dans le temps long, a rendu cette renaissance possible. Je voudrais aussi rendre hommage à nos pères fondateurs, en particulier aux autres présidents qui se sont succédés à la tête du Bénin depuis l'avènement du renouveau démocratique en 1990. Je veux citer les présidents Nicéphore Dieudonné Soglo, Mathieu Kérékou et Boni Yaï. À leur suite, à tous, je veux être le continuateur de la tradition de paix qu'ils ont instaurée au fil du temps et qui nous permet, malgré nos incompréhensions ponctuelles, de faire front pour relever le défi du développement. Mes chers compatriotes, après le travail de révélation et de transformation engagé, notre devoir est désormais clair. Faire en sorte que la force retrouvée par notre État se traduise plus profondément dans la vie quotidienne de chaque famille béninoise. Notre économie a progressé. C'est une réalité. Mais nous savons tous qu'une croissance nationale n'a de sens que lorsqu'elle devient visible dans la vie ordinaire des populations. Lorsqu'un jeune trouve une opportunité dans son milieu de vie habituel. Oui, la croissance est encore plus perceptible lorsqu'une mère peut faire soigner son enfant sans craindre le coût des soins. Lorsqu'un agriculteur peut vendre sa production parce que la route est praticable. Lorsqu'une famille peut accéder à l'eau potable, à l'électricité, à un logement décent. C'est dire, le développement du Bénin doit se vivre dans chaque composante de la cité et dans chaque territoire de la République. Aux jeunes du Bénin, qui refusent les fatalités anciennes et veulent réussir ici, chez eux, par leur travail, je veux dire ceci. Le Bénin croit en vous. Et il vous donnera les chances de réussir. Aux femmes du Bénin, qui portent silencieusement une part immense de notre économie et avancent toujours avec courage et dignité, je veux dire ceci. Votre accès au financement, à la propriété, à la protection sociale et aux responsabilités seront renforcées. Aux agriculteurs du Bénin, dont l'abnégation au travail se doit d'être davantage reconnue, je veux dire ceci. Vous aurez un meilleur accès à la mécanisation, aux semences adaptées, aux financements pertinents et aux équipements de transformation de vos produits. Nous construirons une protection sociale agricole parce qu'une nation qui respecte celles et ceux qui la nourrissent est une nation qui se respecte elle-même. À notre diaspora, à ces femmes et ces hommes qui vivent loin de leur terre natale, mais dont le cœur demeure attaché au Bénin, je veux dire ceci. Le pays que nous bâtissons est aussi le vôtre. Et à celles et ceux que l'histoire a éloignés de cette terre il y a des siècles, fils et filles d'Afrique dispersés par la traite, je veux dire ceci. Le Bénin sera toujours là, maison de retour. Notre porte demeure ouverte et notre mémoire fidèle. Mes chers compatriotes,
En prêtant serment devant la nation, je prends aussi un engagement clair, celui d'être le garant de nos institutions, de l'état de droit et des libertés fondamentales. Car la force d'une démocratie se mesure à la confiance que ces institutions inspirent aux citoyens, à la justice de la République qui leur garantit l'équité de ses règles et la protection effective de ses droits. Cela sera d'autant plus important que dans notre région, que notre région vit une période de tension grave avec le terrorisme qui progresse. Mais je peux vous rassurer, le Bénin ne cédera ni à la peur, ni au relâchement. L'État sera ferme face à tout ce qui menace notre cohésion et notre sécurité. Nous continuerons d'investir dans nos forces de défense et sécurité. Et surtout, nous allons également construire la sécurité par la poursuite du développement des services sociaux de base, l'offre d'opportunités économiques locales et le maintien de la présence effective de l'État partout sur le territoire. Il en sera ainsi, car notre sécurité est notre unité et notre unité est notre force. Mes chers compatriotes, avec nos pays voisins, nous mettrons un accent particulier sur l'approfondissement de la coopération régionale. Le Bénin continuera d'agir pour la stabilité, le dialogue et le respect. À nos pays frères d'Afrique et d'abord à nos voisins de la sous-région, dont je veux saluer ici la présence à nos côtés, tant elle nous réjouit. Je veux renouveler le message de fraternité du peuple béninois. Ma conviction est que, dans une sous-région confrontée au péril terroriste, nous sommes condamnés à travailler ensemble. Je veux donc réitérer la disponibilité du Bénin à agir de concert avec eux pour venir à bout de ce fléau. Je veux leur dire ma conviction qu'ensemble avec eux, nous pouvons bâtir une Afrique puissante en faisant nos propres choix d'orientation. Nos propres choix d'orientation stratégique et surtout en veillant à leurs bonnes exécutions. À nos partenaires internationaux, ceux qui nous soutiennent dans cette démarche, je veux dire que le Bénin demeurera fidèle à ses engagements et attaché à des partenariats fondés sur le respect mutuel, la confiance et l'intérêt partagé. Le Bénin restera ouvert au monde sans jamais s'éloigner de lui-même. Mes chers compatriotes, la tâche qui s'annonce et qui nous incombe collectivement est grande. Je n'ai cependant pas de doute quant à notre capacité à relever le défi. Je suis persuadé que, comme nous l'avons fait ces dernières années, pour hisser le Bénin au niveau où il se trouve actuellement, nous saurons encore nous mobiliser et nul ne sera de trop sur ce chantier pour prolonger notre belle épopée. Je connais les attentes immenses qui accompagnent ce mandat. Je connais aussi les impatiences et parfois les inquiétudes de certains d'entre vous. Je veux prendre devant la nation un engagement simple. Je servirai le Bénin avec intégrité, avec courage et avec constance. Je servirai avec la conscience permanente que le pouvoir n'est jamais un privilège personnel. Que le pouvoir est une responsabilité devant le peuple
et devant l'histoire. En ce jour, je formule un vœu pour notre nation. Que le Bénin demeure libre. Que le Bénin se tienne debout, toujours plus haut. Et qu'ensemble, nous allions plus loin. Vive la République, vive le Bénin. Je vous remercie.

distingués invités, mesdames et messieurs, nous arrivons ainsi au terme de la présente cérémonie d'investiture du président de la République. Que le protocole d'État vous remercie d'avoir rehaussé de votre active présence. Dans un instant, le président de la République et la première dame seront invités à se retirer. Mais avant, il me plaît de porter à votre bienveillante attention que le cérémonial de retrait de M. le président de la République et de la première dame sera organisé ainsi qu'il suit. Au chapitre des civilités, le président de la République et son épouse recevront les félicitations des personnalités ci-après. Madame la vice-présidente de la République, mesdames et messieurs les conseillers de la Cour constitutionnelle, avec à leur tête le professeur Kossi Dorothée Sossa, président de la DITOUR, monsieur le président de l'Assemblée nationale, monsieur le président de la Cour suprême, madame la présidente de la Cour des comptes, monsieur le président du Conseil économique et social, monsieur le président de la Haute Autorité de l'Audiovisuel et de la Communication, monsieur le président de la Commission électorale nationale autonome, le médiateur de la République, le doyen du corps diplomatique au nom de l'ensemble du corps diplomatique, le chef d'état-major général des forces armées béninoises et bien évidemment les chefs de délégations étrangères venus témoigner leur amitié et leur soutien au président de la République et au peuple béninois. Le protocole d'État voudrait d'ores et déjà implorer votre indulgence et compte sur votre compréhension accoutumée. Très distinguées personnalités, mesdames et messieurs, à présent, je voudrais très respectueusement inviter Monsieur le Président de la République et prier Madame la Première Dame à le rejoindre pour commencer les civilités. Merci. Je voudrais inviter Madame la vice-présidente de la République à féliciter le président de la République ainsi que la première dame.

0: membres de la Cour constitutionnelle. Mesdames et messieurs les membres de la Cour constitutionnelle.
1: Voilà, c'est fait. Romuald Ouedraogo, le président de la République, a prêté serment. Il vient de poser son premier acte, un discours d'investiture, tout en gratitude vis-à-vis du...
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3: Mesdames, Mesdemoiselles et Messieurs, ainsi s'achève donc cette cérémonie d'investiture du président de la République, Romuald Ouedraogo. Le président, donc élu le 12 avril 2026, vient d'être investi dans ses fonctions de la République, chef du gouvernement, chef des armées. Vous avez suivi de long en large et en direct sur Bénin Info, première, cette investiture, cette cérémonie. D'abord, dans un premier temps, on a entendu le président désormais de la République, le président élu Romuald Ouedraogo, prêter serment, la phrase sacramentelle que nous vous avons répétée tout au long de cette édition spéciale. Et puis, dans un second temps, le président de la République, Romuald Ouedraogo, qui a pour la première fois s'est exprimé après son élection à la tête donc du Bénin, a donné le temps donc de ses 7 années de gouvernance. Il a donné son premier mot au peuple béninois. Il a formulé ses engagements dans les différents secteurs, que ce soit l'agriculture, que ce soit les différents domaines important sur le plan de l'économie également, ce qu'il pense pour développer véritablement cette nation. Il s'est engagé à servir le Bénin avec intégrité, avec constance. Apollinaire Badotodé, vous qui êtes avec moi depuis 9h30 sur ce direct, sur cette édition spéciale, faites-nous un petit résumé en langue fongbé de tout ce qui s'est passé jusqu'à cet instant.
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3: Merci Apollinaire Badotodé, le directeur général du protocole d'état et des conférences, l'ambassadeur Tanyoé, CDI Gabin Kakpo, qui a donc assuré de main de maître cette cérémonie d'investiture qui assure donc la préscience par rapport aux différentes salutations, les personnalités qui saluent tour à tour le président de la République, Romuald Odaï, et son épouse, la première dame, Nathalie Viette Wadaï. C'est donc terminé pour cette édition spéciale consacrée à l'investiture du président élu Romuald Odaï. Nous recevons à l'instant même Rachida Ossou, notre envoyé spécial qui est sur le terrain pour nous dire un mot de ce qu'elle a pu constater tout au long de cette investiture.
5: Oui, Léonard, j'espère que vous m'entendez parce que
3: On vous entend très bien.
5: La police fait plus les scènes en fond sonore. Là, la cérémonie est quasiment terminée. Et actuellement ont lieu les salutations de fête. Et le protocole vient d'annoncer le représentant de la République du Togo. Avant lui, il y a eu le passage du représentant du président du Niger qui a été très applaudi ici au Palais des Congrès de Cotonou. Il faut dire que cette cérémonie a été marquée par plusieurs étapes, dont la prestation de serment du nouveau président de la République, son discours. Et la cérémonie elle-même s'est achevée, on va dire, à 11h51 minutes, avant donc les salutations qui se poursuivent ici au Palais des Congrès de Cotonou.
3: Merci Rachida Ossou pour ce petit dernier point. Rapidement, Apollinaire Badotodé, avant qu'on ne mette un terme à cette édition spéciale.
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3: Merci à Apollinaire Badotodé, merci à Herman Rungpati qui est resté à la mise en onde de cette édition spéciale depuis 9h30. C'est donc la fin de cette édition spéciale. Dans un court instant, la cérémonie va s'achever sur le départ du président de la République, Romuald Wadaïn, qui est à présent investi de ses fonctions. Il est totalement et définitivement président de la République, chef du gouvernement, chef de l'armée. Un banc qui est offert à la présidence de la République à 13h. Merci de nous avoir suivis depuis 9h30. Merci à toutes nos équipes déployées sur le terrain. Merci à toute la rédaction de Bénin Info Première qui s'est déployée pour vous permettre de profiter de tous ces éléments, de ces reportages, de ces entretiens, de ces archives, aux manipulations techniques, je le disais il y a quelques instants, Herman Longpati. À ce microphone, Léonard Claudel Sonekpon. Rendez-vous à 13h pour un nouveau journal parlé. Et bien évidemment, je ne l'ai pas oublié, Apollinaire Badotodé qui a assuré la traduction de tout ceci en langue fongbé, Apollinaire Badotodé, un mois avant que nous nous mettions un terme à cette édition. Merci à vous, Apollinaire Badotodé. Donc, nous vous donnons rendez-vous à 13h pour de nouveaux éléments, pour parler actualité sur Bénin Info Première. 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

0: 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Il est 13h.
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0: Vous écoutez Bénin Info Première et vous avez bien raison, c'est BIP Info 13h, voici les titres. Romuald Ouadani est désormais investi dans ses fonctions de président de la République, chef du gouvernement et chef suprême des armées. Il a prêté serment ce dimanche 24 mai au Palais des Congrès de Cotonou. Dans cette édition, nous reviendrons sur les temps forts de cette cérémonie, notamment la formule sacramentelle prononcée par le nouveau chef de l'État ainsi que son tout premier discours à la nation. À suivre aussi les attentes des Béninois vis-à-vis du nouveau président Romuald Ouadani. Voilà pour les titres, le développement dans une poignée de secondes. Bonsoir et bienvenue. Nous ouvrons ce journal en rejoignant maintenant notre envoyé spécial sur le terrain, Rachida Oussou. Elle se trouve toujours au Palais des Congrès de Cotonou.
1: Oui, Léonard, la cérémonie d'investiture du président de la République, Romuald Ouadani, a duré moins d'une heure. Il a prononcé la formule sacramentelle devant le parterre d'invités ici au Palais des Congrès. Romuald Ouadani s'est mis conscient des attentes de cette mandature. « Je servirai le Bénin avec intégrité et courage », a-t-il promis aux pays partenaires. Il a laissé entendre que le Bénin restera ouvert au monde, mais sans jamais s'éloigner de lui-même. Léonard, l'un des moments forts de cette cérémonie fut la présentation des civilités du Premier ministre nigérien Ali Zayn. Une présence très applaudie par le public ici pendant cette cérémonie. Les pays de l'AES présents donc au Bénin pour l'investiture du nouveau président béninois. C'est donc un signe des futures relations entre le Bénin et les pays voisins, a commenté l'ex-président de la Cour suprême, Ousmane Bassoko. On note aussi la présence des anciens chefs d'État, Boni Yayi et Nicéphore Soglo.
0: Merci Rachida Oussou. On poursuit ce journal. Le président de la République, Romuald Ouadani, a donc prêté serment ce matin au Palais des Congrès de Cotonou, une formule consacrée, prévue par l'article 53 de la Constitution du Bénin. Romuald Ouadani.
2: Devant Dieu, les frères des ancêtres, la nation et devant le peuple béninois, seul détenteur de la souveraineté, nous, Kossi Mbueke Romuald Ouadani, président de la République, élu conformément aux lois de la République, jurons solennellement de respecter et de défendre la Constitution que le peuple béninois s'est librement donnée, de remplir loyalement les fonctions que la nation nous a confiées, de ne nous laisser guider que par l'intérêt général et le respect des droits de la personne humaine, de consacrer toute notre force à la recherche et à la promotion commun de la paix et de l'unité nationale, de préserver l'intégrité du territoire national, de nous conduire partout en fidèle et loyal serviteur du peuple, en cas de parjure, que nous fuissions les rigueurs de la loi.
0: Premier discours, premières orientations et premiers engagements du nouveau président béninois investi ce 24 mai. Romuald Ouadani a placé son mandat sous le signe de la continuité du développement social et de la sécurité. Hommage à Patrice Talon, promesse envers les jeunes, les femmes et les agriculteurs, appel à l'unité nationale et à la coopération régionale. Le nouveau chef de l'État a dévoilé sa vision pour les années à venir. Voici un extrait de son adresse à la nation.
2: En cet instant où le peuple béninois me confie la charge suprême de conduire notre nation, j'éprouve un sentiment profond de reconnaissance et de gravité. Je mesure l'honneur qu'il m'a fait le 12 avril dernier en sortant massivement accomplir son devoir citoyen. Je mesure surtout la responsabilité qui en découle, car il est dans la vie d'une nation des moments où une élection dépasse le choix d'un homme ou devenir le choix d'une direction, le choix d'une méthode et le choix d'une ambition partagée. Mes chers compatriotes, au cours des 10 dernières années, le Bénin s'est profondément transformé. Les Béninois ont renoué avec le sentiment de fierté et notre pays a retrouvé le chemin du développement. Ce parcours a exigé des efforts et de la discipline. Il a imposé des sacrifices qui ont permis à notre nation de retrouver quelque chose d'essentiel, la confiance en elle-même. Je connais les attentes immenses qui accompagnent ce mandat. Je connais aussi les impatiences et parfois les inquiétudes de certains d'entre vous. Je veux prendre devant la nation un engagement simple. Je servirai le Bénin avec intégrité, avec courage et avec constance. Je servirai avec la conscience permanente que le pouvoir n'est jamais un privilège personnel, que le pouvoir est une responsabilité devant le peuple et devant l'histoire. En ce jour, je formule un vœu pour notre nation, que le Bénin demeure libre, que le Bénin se tienne debout toujours plus haut et qu'ensemble, nous allions plus loin. Vive la République, vive le Bénin, je vous remercie.
0: Au rang des personnalités présentes à cette cérémonie d'investiture, Gérard Benonchi, secrétaire général du parti l'UP Le Renouveau. Rachida Ossoua recueille ses impressions à la fin de ce moment solennel.
3: Ce qui m'a marqué dans cette cérémonie d'investiture, c'est d'abord l'organisation. Vous avez vu une cérémonie contenue dans un chronomètre d'une heure de temps précis. Ça veut dire que nous avons désormais droit à un État structuré, un État organisé, un État qui ne se cherche plus, ne se recherche plus, mais qui sait ce qu'il est, qui sait là où il va. Un État désormais respecté, où les choses se font de la bonne manière qu'il faut. Ça, c'est la première des choses. La deuxième des choses, c'est le discours du président Robien Louadagny après sa prestation de serment, un discours contenu dans une durée de 13 minutes, concis, j'allais dire, mais qui est complet, qui n'a rien omis, qui est en cohérence avec le contenu du projet des sociétés qui avait déjà annoncé pour les 7 ans à venir ce que le Bénin sera. Premièrement, que la croissance que nous avons acquise ces dernières années grâce à Patrice Talon en 10 ans, que je salue, cette croissance sera consolidée et désormais invité dans le panier de la ménagère, invité donc à impacter le quotidien des Béninois parce qu'il a dit une croissance qui n'impacte pas le vécu quotidien des populations n'en est pas une. Et deuxièmement, le Bénin est projeté sur les 7 ans à venir, ce que nous allons faire dans tous les domaines, il l'a dit, n'a omis aucun domaine, en passant par les jeunes, les femmes, les agriculteurs, tous les pans.
0: Au-delà donc des personnalités, des invités du monde sur l'avenue Jean-Paul II du tribunal de Cotonou jusqu'à l'Institut français du Bénin en passant devant la présidence. Pour ceux qui n'ont pas pu accéder au palais des congrès de Cotonou, la cérémonie a été suivie par beaucoup d'entre eux sur les téléphones portables dans une ambiance conviviale sur place. Les couleurs des formations politiques étaient bien visibles. Casquette verte à l'effigie du bloc républicain, jaune aux couleurs de l'Union progressiste Le Renouveau ou encore blanche à l'image du nouveau président Romuald Ouadani. Certains avaient même arboré des t-shirts blancs et badges à son effigie, tandis que d'autres tenaient en main de petits drapeaux du Bénin. Tous ont suivi la cérémonie avec beaucoup d'attention au nouveau président. Les attentes restent simples, voir les promesses de campagne se concrétiser au cours des prochaines années.
4: J'ai vu que Romuald Ouadani, il est là pour la jeunesse. Vu sa prestation aujourd'hui, vu ses paroles, ça montre que le Bénin d'aujourd'hui n'est plus le Bénin d'hier. Et Dieu fera tous ses projets, tout ce qu'il a pour le Bénin, il le fera. Pour son mandat, ce que moi j'attends de lui, nous voulons le changement. Comme il a dit lorsqu'il était venu à Porto Novo, au Stade Charles de Gaulle, lors des tournées ou les campagnes, il a dit que les jeunes vont trouver à faire, qu'il va développer tous les secteurs de notre pays. Donc c'est ce que moi j'attends de lui, ça. Il a aussi dit qu'il va d'arranger notre stade qu'on a à Porto Novo, Charles de Gaulle. Mais ça, il a dit, il est en train de le faire déjà. Et c'est ce qu'on veut, ça. Un homme qui tient ses paroles.
5: On ne lui souhaite que deux choses. La longévité pour qu'il puisse bien nous diriger et puis que Dieu l'aide dans la direction de ses fonctions. Durant son mandat, j'aimerais très bien qu'il fasse tout ce qu'il a dit comme un serment. Sinon, tout ce qu'il a dit, ça me va droit au cœur. Il n'a qu'à juste enchaîner ce qu'a laissé le président, M. Patrice Talon. Et à ce que lui, il a commencé, si M. Romuald Ouadani peut déjà terminer ça.
6: J'ai tout ça bien et j'ai bien aimé. Et je suis content pour lui. Je suis en joie pour lui. Ce que j'attends de lui, j'essaie de tenir parole ce qu'il a pu dire, d'assumer ses responsabilités pour nous, pour que tout ça aille bien dans les normes.
0: Évoquons à présent les attentes du clergé catholique avec Père Nathanaël Souédé, aumônier national des cadres et personnalités politiques du Bénin.
7: Le souhait, c'est que réellement, il donne la grâce d'avoir la sagesse qu'il a et dont il a besoin pour être un président présent, écoutant, accompagnant, réalisant les désirs de ce peuple en communion et en synergie d'action avec lui. Et nous souhaitons vivement que dans ce domaine, comme le disent les évêques, que son action contribue à promouvoir la justice, la paix, qui signifie réconciliation, l'unité nationale, sans laquelle il n'y a pas de développement, le progrès, comme il le dit, qu'il aille plus loin. Mais aller plus loin dans la continuité marquée de discontinuité, ce qui signifie prolonger ce qui est bon, l'améliorer et arriver à plein d'initiatives à travers l'écoute, à travers le rassemblement de tous les citoyens pour que nous écoutions mutuellement. Et nous croyons, et c'est le vœu, que le nouveau président mette tout en œuvre pour que, à tout point de vue, notre pays puisse montrer au niveau politique qu'il est capable de réunir, d'unir le développement humain intégral et la démocratie, de conjuguer la démocratie et le développement humain intégral. C'est là que nous pourrons avoir ce que nous souhaitons vivement, qu'il y ait le progrès dans la production de tous les biens dont on a besoin pour construire une nation, mais aussi le progrès dans la distribution des biens pour que notre économie, notre développement soit vraiment au profit de tous les Béninois. Nous voudrions vraiment que les 7 années à venir donnent à notre nation d'avoir un développement qui commence à se faire voir dans les visages, qui commence à donner aux citoyens meurtris, aux citoyens heureux de ce temps-là même mutuellement, pour que, comme par le passé, l'esprit que nous connaissons puisse nous donner de nous rassembler, de nous écouter, de nous pardonner et d'aller de l'avant.
0: Direction le COSA à présent, ville natale du président de la République, Romuald Ouadaï. Comment les populations de le COSA ont-elles vécu cette cérémonie d'investiture? Bip Radio a joint au téléphone à Rabiu Garba, le président de l'association des transporteurs du Bénin. Il revient sur l'ambiance et la ferveur qui ont marqué la ville de le COSA lors de la prestation du serment du nouveau chef de l'État.
8: C'est un fils, un petit-fils de le COSA qui prend la destinée de notre cher pays. Toute la population de la commune de le COSA a vu une joie immense. Au retrait du président Talon, on a senti une émotion de tout ce que le président sortant a fait. Et à l'apparition du président au palais de congrès, c'était une ovation inimaginable. La fête continue.
0: Également sur les réseaux sociaux, des milliers d'internautes béninois africains ont suivi et largement réagi. Christelle Longpati pour Le Point.
9: Émotion, espoir et ferveur patriotique. Plusieurs publications ont salué la présence des délégations étrangères venues assister à l'événement. Le Niger, le Burkina Faso, le Mali sont représentés, le Togo et la Guinée aussi. C'est fantastique. Vive l'Afrique, pouvait-on lire parmi les commentaires largement relayés. La présence de la délégation de l'AES a particulièrement retenu l'attention des internautes, tout comme celle de l'homme d'affaires Aliko Dangote venu assister à la cérémonie. D'autres internautes ont plutôt marqué la fin de l'ère Patrice Talon après 10 ans au pouvoir. L'ultime bain de foule de l'ancien président à sa sortie à la Marina a également suscité de nombreuses réactions. Acclamé par la foule compacte, Patrice Talon a chaleureusement été ovationné dans une ambiance chargée d'émotions. Sur les plateformes numériques, plusieurs publications évoquent également la continuité politique avec humour et ironie. C'est parti pour 14 ans, peut-on lire dans certains commentaires. Au-delà de l'émotion, plusieurs analystes saluent le parcours technocrate du nouveau président Romuald Ouadaï. Des internautes rappellent son image d'homme rigoureux et stratégique acquise durant son passage à la tête des finances publiques. Dans son premier discours présidentiel, Romuald Ouadaï a appelé au renforcement de la coopération régionale face à la menace terroriste, invitant les pays voisins à unir leurs forces. Une nouvelle page politique s'ouvre donc au Bénin, sous le regard attentif des citoyens et internautes, nombreux à espérer un mandat tourné vers l'emploi, la stabilité, la jeunesse et le développement.
0: Mesdames, Mesdemoiselles et Messieurs, ainsi s'achève ce journal. Merci de l'avoir suivi aux manipulations techniques. Herman Rungpati à la réalisation de cette édition. Alex Comlano-Dauphiné à ce microphone. Léonard, Claudel, Sonné et Ekpon, merci de nous avoir suivis.
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En traduction littérale, quand bien même vous avez du sang dans l'organisme, vous sortez aussi la salive qui est d'une autre couleur. Alors, qu'est-ce qu'il veut dire par là? Cette chanson, à mon avis, évoque la discrétion, la maîtrise de soi, le savoir raison garder. C'est ce que je comprends par là. Il faut éviter alors de déverser votre état d'âme à tout moment et partout, en toutes circonstances. Vous pouvez être en colère, mais vous accordez le sourire quand bien même vous êtes en colère. Tu as faim, tu n'as pas trouvé à manger, mais tout de suite, cet état d'âme, tu ne le révèles pas à tout le monde, en tout lieu, parce que tout le monde n'est pas en mesure de t'apporter la solution à ta situation-là que tu es en train de vivre maintenant. Et là, il faut comprendre, la chanson évoque le

Il a donné des exemples et dit, quel que soit le degré de l'offense dont tu as fait l'objet de la part d'un prochain, ne te venge pas. Même s'il te jette des mauvais sorts, on ne va pas te venger de cet envoûtement. Lui t'a jeté un mauvais sort, comme on le dit, et d'obonoué. Ma vie rentre, loin ma couaron, ma vie rentre. Donc c'est une leçon très forte que je découvre à travers les propos de Saboran Daniel. Il a choisi les exemples des offenses les plus marquantes de la vie. Parce que l'un des êtres les plus chers pour nous, c'est notre épouse. Mais lui dit maintenant que nous m'aider à sisser former nous héros. Mais nous comptons de points. Même si quelqu'un constitue la cause, fait des manœuvres pour créer le divorce entre ta femme et toi, pour faire partir ta femme, ne te venge pas. C'est très fort ces exemples qu'il a donnés. Ce n'est pas forcément cela, mais comme c'est un artiste, il a choisi de très bons exemples, des exemples très pointus pour nous inviter à avoir toujours la raison gardée, à cultiver le calme, la paix autour de nous.

Sassou, Saboran dit qu'il n'y a pas d'homme parfait. Il n'y a personne dans la vie qui soit mauvais à 100% et personne d'autre n'existe de bon à 100%. Cela veut dire qu'il y a un équilibre. Tout comme on le dit de façon fréquente, chacun a ses défauts et ses qualités. Et il dit, ne pense jamais de faire le mal à ton prochain. Ne pense jamais de lui faire du mal. Et dans cet état, il demande que tu ne te venges pas. Pardonne. Ne fais pas du mal, mais pardonne à ton prochain. Et Hojohoe, il a mis les couilles au bain, mais il faut mettre les couilles à blé, il faut vraiment du bain, on m'a les médias signes, y'a y'a ou. Mais le cas diagodeur, soke, les awasagbe ou ena, proé néon. Awasagbe, là, doit être de la famille des rats, qui ressemble un peu à l'écureuil. Awasagbe, lui, c'est dans le sol qu'il creuse sa couchette. La conclusion, c'est qu'il faut pardonner et ne jamais penser faire du mal à ton prochain. Voilà. Parce que dans le pardon, dans l'esprit du pardon, vous n'allez pas penser, toi tu ne vas pas initier un mal à faire à ton prochain. Mais quand l'autre te fait du mal, tu le pardonnes. Et là, la paix va régner autour de nous, la paix va régner dans la cité, la bonne ambiance, la synergie, l'unité, l'esprit d'unité va régner en notre sein et c'est la bonne vie.

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2: Le directeur général du Centre national de sécurité routière informe le public qu'au titre des actions de réduction durable des décès et traumatismes sévères dus aux accidents de la circulation 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microfinance. En prélude à l'opérationnalisation du mécanisme innovant de microfinancement qui en découlera, le CNSR initie la constitution d'un répertoire officiel des distributeurs de casques homologués au Bénin afin de faciliter la mise en relation entre les bénéficiaires du projet de microfinancement et les structures de vente proposant des casques conformes aux normes de sécurité. Les opérateurs intéressés par cette initiative sont priés de fournir au CNSR les informations suivantes. A. Informations sur l'entreprise, raison sociale complète, adresse du siège social, numéro de téléphone fixe et mobile, adresse e-mail, numéro de registre de commerce et IFU, couverture géographique, département desservi. B. Informations techniques sur les casques, type de protection, intégrale, jet ouvert, modulable, cross. 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M, L, XL, XXL ou dimension en CM, durée et conditions de la garantie fabricant, C, information commerciale et logistique, prix unitaire par type de casque homologué en CFA, stock actuellement disponible par modèle et taille ou capacité d'approvisionnement, catalogue, produits ou photos des différents modèles, format PDF ou JPEG. Les dossiers d'information peuvent être déposés à la Direction Générale du CNSR Cisaec Bay, PK13 route de Porto Novo, de lundi au vendredi, de 8h à 15h ou envoyés par courrier électronique aux adresses suivantes cnsr.info@gouv.bj. Les opérateurs sont encouragés à transmettre leurs informations dans les meilleurs délais afin de faciliter la constitution du dit répertoire. Critères d'éligibilité. Seuls seront inscrits au répertoire officiel du projet les structures proposant des casques répondant aux normes d'homologation internationalement reconnues. Les casques devront obligatoirement porter l'étiquette ou le marquage de certification. Le CNSR remercie d'avance tous les opérateurs économiques pour leur collaboration et leur engagement dans cette initiative en faveur de la sécurité routière. A signé ce communiqué, le directeur général Ariel Sacramento.
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0: 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Il est 16h.
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3: Bienvenue à toutes et à tous. C'est dans cette édition spéciale consacrée à un moment majeur de la vie politique béninoise, la prestation de serment donc qui est imminente. Le président de la République élu qui continue toujours de marcher sur le tapis rouge du Palais des Congrès de Cotonou. Il est déjà presque arrivé au niveau donc de la tribune officielle où il va bien évidemment prêter serment pour entrer véritablement dans ses fonctions de président de la République.
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3: Alors, on va suivre la cérémonie en direct de l'investiture du président élu Romuald Wadai.
5: Je vous prie d'accompagner les éminents membres de la Cour constitutionnelle jusqu'à leur installation.

audience solennelle de prestation de serment du président de la République élu est ouverte. Monsieur le président de la République élu, mesdames et messieurs, veuillez vous asseoir.

0: Monsieur le greffier en chef, donnez lecture de la décision de proclamation des résultats définitifs de l'élection du duo président de la République et vice-président de la République.
1: Décision EP 26-002 du 23 avril 2026 portant proclamation des résultats définitifs de l'élection présidentielle du 12 avril 2026. La Cour constitutionnelle, vu la loi 90-32 du 11 décembre 1990 portant constitution de la République du Bénin, telle que modifiée par les lois 2019-40 du 7 novembre 2019 et 2025-20 du 17 décembre 2025, vu la loi 2022-09 du 27 juin 2022 portant loi organique sur la Cour constitutionnelle, telle que modifiée par la loi 2025-18 du 25 juillet 2025, vu la loi 2019-43 du 15 novembre 2019 portant code électoral, tel que modifié par la loi 2024-13 du 15 mars 2024, vu le règlement intérieur de la Cour constitutionnelle, vu la décision EP 26-001 du 16 avril 2026 portant proclamation des résultats provisoires de l'élection présidentielle du 12 avril 2026. Ensemble, les pièces du dossier, après en avoir délibéré. Considérant qu'au terme des dispositions de l'article 49 nouveau de la Constitution, je cite, la Cour constitutionnelle veille à la régularité du scrutin et en constate les résultats. L'élection du duo président de la République et vice-président de la République fait l'objet d'une proclamation provisoire. Si aucune contestation relative à la régularité des opérations électorales n'a été déposée au greffe de la Cour constitutionnelle par l'un des candidats dans les 5 jours de la proclamation provisoire, la Cour constitutionnelle déclare le duo président de la République et vice-président de la République définitivement élu. En cas de contestation, la Cour constitutionnelle est tenue de statuer dans les 10 jours de la proclamation provisoire. Sa décision emporte proclamation définitive ou annulation de l'élection. Si aucune contestation n'a été soulevée dans le délai de 5 jours, et si la Cour constitutionnelle estime que l'élection n'était entachée d'aucune irrégularité de nature à en entraîner l'annulation, elle proclame l'élection du duo président de la République et vice-président de la République. En cas d'annulation, il est procédé à un nouveau tour de scrutin dans les 14 jours de la décision. Fin de citation. Considérant qu'en application de cette disposition, la Cour a proclamé par décision EP 26-001 du 16 avril 2026 les résultats provisoires de l'élection présidentielle du 12 avril 2026 et a déclaré ouvert, à compter de la notification de la dite décision, le délai de 5 jours dont disposent les candidats pour contester la régularité des opérations électorales. Considérant qu'aucune contestation relative à la régularité des dites opérations n'a été déposée au greffe de la Cour par les candidats, dans le délai de 5 jours de la notification de la décision de proclamation des résultats provisoires, considérant que de plus, la Cour n'a relevé d'office aucune irrégularité de nature à entraîner l'annulation des opérations électorales, qu'il y a lieu de déclarer le duo Kossi Mweke Romia Douadaï et Mariam Chabi Talata définitivement élus, respectivement président de la République et vice-présidente de la République. En conséquence, article 1er proclame définitivement élu M. Kossi Mweke Romia Douadaï, président de la République, Madame Mariam Chabi Talata, vice-présidente de la République. Article 2 dit que le président de la République élu entre en fonction le dimanche 24 mai 2026 à 0h. Article 3 dit qu'avant son entrée en fonction, M. Kossi Mweke Romia Douadaï, président de la République élu, prête le serment prévu à l'article 53 de la Constitution. La présente proclamation des résultats définitifs sera notifiée à M. Kossi Mweke Romia Douadaï, à Mme Mariam Chabi Talata.

0: Rachida Ousou, notre envoyée spéciale qui est sur le terrain, pour nous dire un mot de ce qu'elle a pu constater tout au long de cette investiture.
1: Oui, Léonard, j'espère que vous m'entendez parce que
0: On vous entend très bien.
1: La police républicaine, en fond sonore, là, la cérémonie est quasiment terminée. Et actuellement, ont lieu les salutations de fête. Et le protocole vient d'annoncer le représentant de la République du Togo. Avant lui, il y a eu le passage du représentant du président du Niger qui a été très applaudi ici au Palais des Congrès de Cotonou. Il faut dire que cette cérémonie a été marquée par plusieurs étapes, dont la prestation de serment du nouveau président de la République, son discours. Et la cérémonie elle-même s'est achevée, on va dire, à 11h51 avant donc les salutations qui se poursuivent ici au Palais des Congrès de Cotonou.
0: Merci Rachida Ousou pour ce petit dernier point. Rapidement, Apollinaire Bado Todé, avant qu'on ne mette un terme à cette édition spéciale.
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0: Merci à Apollinaire Bado Todé, merci à Herman Rungpati qui est resté à la mise en onde de cette édition spéciale depuis 9h30. C'est donc la fin de cette édition spéciale. Dans un court instant, la cérémonie va s'achever sur le départ du président de la République, Romuald Wadin, qui est à présent investi de ses fonctions. Il est totalement et définitivement président de la République, chef du gouvernement, chef de l'armée, un banc qui est offert à la présidence de la République à 13h. Merci de nous avoir suivis depuis 9h30. Merci à toutes nos équipes déployées sur le terrain. Merci à toute la rédaction de Bénin Info Première qui s'est déployée pour vous permettre de profiter de tous ces éléments, de ces reportages, de ces entretiens, de ces archives, aux manipulations techniques, je le disais il y a quelques instants, Herman Longpati. À ce microphone, Léonard Claudel Sonekpon. Rendez-vous à 13h pour un nouveau journal parlé. Et bien évidemment, je ne l'ai pas oublié, Apollinaire Bado Todé qui a assuré la traduction de tout ceci en langue fongbé. Apollinaire Bado Todé, un mois avant que nous nous mettions un terme à cette édition. Merci à vous, Apollinaire Bado Todé. Donc, nous vous donnons rendez-vous à 13h pour de nouveaux éléments, pour parler actualité sur Bénin Info Première. L'info reste toujours en continu sur Bip Radio.

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2: Bonsoir à toutes et à tous et merci de nous rejoindre pour le point de l'actualité sur Bip Radio. Une nouvelle page s'ouvre au sommet de l'État béninois. Romeo Adwadahi a officiellement pris ses fonctions de président de la République, chef du gouvernement et chef suprême des armées après avoir prêté serment ce dimanche 24 mai au Palais des Congrès de Cotonou. Le nouveau président de la République du Bénin a prêté serment conformément aux dispositions de l'article 53 de la Constitution. À travers son tout premier discours à la nation, le chef de l'État a exposé les grandes lignes de son mandat, placé sous le signe de la continuité, du progrès social et du renforcement de la sécurité. Il a rendu hommage à son prédécesseur Patrice Talon, tout en réaffirmant son engagement en faveur de la jeunesse, des femmes et du monde agricole. Le nouveau président béninois a également lancé un appel à l'unité nationale ainsi qu'au renforcement de la coopération régionale, dévoilant ainsi sa vision et ses priorités pour les années à venir. Plusieurs personnalités étaient présentes à cette cérémonie d'investiture. Une forte mobilisation a également été observée le long de l'avenue Jean-Paul II du tribunal de Cotonou jusqu'à l'Institut français du Bénin en passant par la présidence de la République. De nombreux citoyens n'ayant pas pu accéder au palais des congrès ont suivi la cérémonie sur le téléphone portable dans une ambiance chaleureuse et conviviale. Les couleurs des différentes formations politiques étaient largement visibles sur les lieux. Casquette verte du bloc républicain, jaune de l'Union progressiste, le renouveau, ainsi que des tenues blanches à l'effigie du nouveau président Romeo Adwadahi. Certains portaient des t-shirts et badges à son image, tandis que d'autres agitaient de petits drapeaux béninois. Tous ont suivi avec attention les différentes séquences de la cérémonie. Une attente commune revenait dans les échanges, voir les promesses de campagne du nouveau président se traduire concrètement dans les années à venir. Et enfin, les internautes ont particulièrement salué la participation des pays de l'AES, le Niger, le Burkina Faso et le Mali, ainsi que celle du Togo et de la Guinée, y voyant un signal fort de solidarité et de coopération africaine. La présence remarquée de l'homme d'affaires nigérian Aliko Dangote a également attiré l'attention. Sur les réseaux sociaux, plusieurs commentaires ont mis en avant cette mobilisation diplomatique et régionale, symbole selon eux du rayonnement du Bénin et de l'importance de cette transition politique. Dans son premier discours, Romeo Adwadahi a d'ailleurs insisté sur la nécessité de renforcer la coopération régionale face aux défis sécuritaires, notamment la menace terroriste. C'est tout pour le point de l'actualité en ce qui concerne l'investiture de Romeo Adwadahi ce jour.
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1: 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Il est 18h.
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2: Bip Info, 18h du 24 mai 2026. Bonsoir à toutes et à tous. Une nouvelle page s'ouvre au sommet de l'État béninois. Romeo Adewadayi a officiellement pris fonction de président de la République, chef du gouvernement, chef suprême des armées, après avoir prêté serment ce dimanche 24 mai au Palais des Congrès de Cotonou. Dans cette édition, nous reviendrons sur les moments forts de cette cérémonie d'investiture, notamment la formule sacramentelle prononcée par le nouveau chef de l'État, ainsi que son premier discours à la nation. Nous vous proposerons également les réactions et commentaires des internautes ayant suivi l'investiture sur les plateformes numériques. Et enfin, nous allons aborder les attentes des Béninois vis-à-vis du nouveau président Romeo Adewadayi. Voilà pour le sommet, le développement, c'est à suivre. Le nouveau président de la République du Bénin, Romeo Adewadayi, a officiellement prêté serment ce matin au Palais des Congrès de Cotonou, conformément aux dispositions de l'article 53 de la Constitution béninoise. À travers son tout premier discours à la nation, le chef de l'État a exposé les grandes lignes de son mandat, placé sous le signe de la continuité du progrès social et du renforcement de la sécurité. Investi ce 24 mai, Romeo Adewadayi a rendu hommage à son prédécesseur Patrice Talon, tout en réaffirmant son engagement en faveur de la jeunesse, des femmes et du monde agricole. Le nouveau président béninois a également lancé un appel à l'unité nationale ainsi qu'au renforcement de la coopération régionale, dévoilant ainsi sa vision et ses priorités pour les années à venir.
3: Devant Dieu, les âges des ancêtres, la nation est devant le peuple béninois, seul détenteur de la souveraineté. Nous, Kossi Mbueke Romeo Adewadayi, président de la République, élu conformément aux lois de la République, jurons solennellement de respecter et de défendre la Constitution que le peuple béninois s'est librement donnée, de remplir loyalement les fonctions que la nation nous a confiées, de ne nous laisser guider que par l'intérêt général et le respect des droits de la personne humaine, de consacrer toute notre force à la recherche et à la promotion du bien commun, de la paix et de l'unité nationale, de préserver l'intégrité du territoire national, de nous conduire partout en fidèle et loyal serviteur du peuple, en cas de parjure, que nous puissions les rigueurs de la loi.
2: Parmi les personnalités présentes à cette cérémonie d'investiture figuraient Gérard Guenouchi, secrétaire général du parti Union Progressiste et le Renouveau. À l'issue de cette cérémonie solennelle, il a livré ses impressions au micro de Rachida Oussou.
4: Ce qui m'a marqué dans cette cérémonie d'investiture, c'est d'abord l'organisation. Vous avez vu une cérémonie contenue dans un chronomètre d'une heure de temps précis. Ça veut dire que nous avons désormais droit à un État structuré, un État organisé, un État qui ne se cherche plus, ne se recherche plus, mais qui sait ce qu'il est, qui sait là où il va. Un État désormais respecté, où les choses se font de la bonne manière qu'il faut. Ça, c'est la première des choses. La deuxième des choses, c'est le discours du président Romeo Adewadayi après sa prestation de serment, un discours contenu dans une durée de 13 minutes, concis, j'allais dire, mais qui est complet, qui n'a rien omis, qui est en cohérence avec le contenu du projet de société qui avait déjà annoncé pour les 7 ans à venir ce que le Bénin sera. Premièrement, que la croissance que nous avons acquise ces dernières années grâce à Patrice Talon en 10 ans, que je salue, cette croissance sera consolidée et désormais invité dans le panier de la ménagère, invité donc à impacter le quotidien des Béninois parce qu'il a dit une croissance qui n'impacte pas le vécu quotidien des populations n'en est pas une. Et deuxièmement, le Bénin est projeté sur les 7 ans à venir, ce que nous allons faire dans tous les domaines, il l'a dit, n'a omis aucun domaine, en passant par les jeunes, les femmes, les agriculteurs, tous les pans.
2: Après la réaction de Jirag Benonchi, secrétaire général du parti UP Le Renouveau, place à présent aux impressions d'Ousmane Bathako, ancien président de la Cour suprême, lui aussi présent à la cérémonie d'investiture du nouveau chef de l'État.
5: Tout simplement, cette cérémonie a été merveilleuse. Elle a été, je dirais, simple dans les contours de ce qui caractérise la simplicité de la solennité au Bénin. Et on ne peut que s'en féliciter. Ensuite, comme vous avez pu le constater, en tout cas de mon point de vue, toutes les personnalités que compte le Bénin étaient là. Ensuite, on a eu droit à une grande émotion par la représentation à cette célébration des représentants des pays amis et surtout des pays qui nous entourent et à un niveau des plus élevés. Et chaque fois qu'on a cité le nom d'une de ces délégations du Togo, du Niger, du Nigeria, du Burkina ou du Mali, le peuple béninois présent en ces lieux a ovationné. Le peuple a tout dit. Le peuple a dit son sentiment par rapport aux relations qu'il faut avoir avec nos voisins. À mon avis, on ne peut pas dire mieux. Et le président Wadaï doit en tirer toutes les leçons que cela implique, à savoir renouer immédiatement et sans condition, je dis bien sans condition, avec tous ces pays.
2: Intéressons-nous à présent aux attentes de l'Église catholique à travers la réaction de Nathalie Soueli, aumônier national des cadres et personnalités politiques du Bénin.
6: Le souhait, c'est que réellement, tu lui donnes la grâce d'avoir la sagesse qu'il a et dont il a besoin pour être un président présent, écoutant, accompagnant, réalisant les désirs de ce peuple en communion et en synergie d'action avec lui. Et nous souhaitons vivement que dans ce domaine, comme le disent les évêques, que son action contribue à promouvoir la justice, la paix, qui signifie réconciliation, l'unité nationale, sans laquelle il n'y a pas de développement. Le progrès, comme il le dit, qu'il aille plus loin, mais aller plus loin dans la continuité marquée de discontinuité, ce qui signifie prolonger ce qui est bon, l'améliorer et arriver à prendre des initiatives à travers l'écoute, à travers le rassemblement de tous les citoyens pour que nous écoutions mutuellement. Et nous croyons, et c'est le vœu, que le nouveau président mette tout en œuvre pour que, à tout point de vue, notre pays puisse montrer au niveau politique qu'il est capable de réunir, d'unir le développement humain intégral et la démocratie, de conjuguer la démocratie et le développement humain intégral. C'est là que nous pourrons avoir ce que nous souhaitons vivement, qu'il y ait le progrès dans la production de tous les biens dont on a besoin pour construire une nation, mais aussi le progrès dans la distribution des biens pour que notre économie, notre développement soit vraiment au profit de tous les Béninois. Nous voudrions vraiment que les 7 années à venir donne à notre nation d'avoir un développement qui commence à se faire voir dans les visages, qui commence à donner aux citoyens meurtris, aux citoyens heureux de ce temps-là même mutuellement, pour que, comme par le passé, les trucs que nous connaissons puissent nous donner de nous rassembler, de nous écouter, de nous pardonner et d'aller de l'avant.
2: Le président Romuald Ouadaï a prêté serment ce dimanche, je le disais à l'entame de cette édition au Palais des Congrès de Cotonou, comme de nombreuses composantes de la société béninoise, les étudiants ont aussi tenu à vivre cet événement historique. À travers leurs réactions, ils expriment leurs attentes vis-à-vis du nouveau chef de l'État.
7: En tant qu'étudiant, je dois attendre beaucoup de lui. Parce que déjà, on peut constater que nos amphis, ça pose déjà un problème, niveau technique et tout. Par exemple, moi, je fais la linguistique. Et il faut dire qu'en matière de pratique, il n'y a pas assez de trucs pour nous. Je peux dire que le gouvernement peut intervenir dans tout ça. Et vu aussi que, bon, genre, il y a des amphis qui ne sont pas complètement construits, ou bien, quand on en donne dans des amphis donnés, il y a les trucs sont inachevés, en fait. Donc, on peut parler de tout ça. Le gouvernement peut intervenir dans tout ça. Et voilà. Par exemple, moi, j'ai fait la littérature. Donc, il faut dire que nous sommes au Bénin avec le nouveau système. Je ne sais pas si je m'attends à grand-chose. Parce qu'on peut constater qu'on est en train de construire beaucoup de choses ici au Bénin. Et ça nécessite, genre, tu dois avoir d'abord côté informatique ou bien, je ne sais pas, artisanal. Tu dois maîtriser beaucoup de choses avant de trouver un boulot ici au Bénin.
8: Actuellement, je suis en école de soutenance. Ce que j'attends de ce gouvernement, essentiellement, c'est juste non seulement le progrès au plan national d'abord et surtout au niveau de chaque individu, que la situation sur tous les niveaux soit stabilisée. Et également au plan international, pour que notre pays également soit valorisé à l'international, pour que les gens reconnaissent le Bénin comme un pays phare à l'horizon par exemple à l'horizon 2033.
2: Cap maintenant sur Lokossa, ville d'origine du président de la République du Bénin, Romy Adouadaï. Comment les habitants ont-ils vécu cette journée historique marquée par la cérémonie d'investiture du nouveau chef de l'État? Joint par Bip Radio, Rabiu Garba, président de l'Association des transporteurs du Bénin, revient sur l'ambiance festive et l'engouement populaire qui ont animé la ville de Lokossa à l'occasion de la prestation de serment du nouveau président.
9: C'est un fils, un petit-fils de Lokossa qui prend la destinée de notre cher pays. Toute la population de la commune de Lokossa a vu une joie immense. Au retrait du président Talon, on a senti une émotion de tout ce que le président sortant a fait. Et à l'apparition du président au palais de congrès, c'était une ovation inimaginable. La fête continue.
2: Ce dimanche 24 mai 2026 marque une date importante dans l'histoire politique du Bénin. Élu à l'issue du scrutin du 12 avril dernier, Romy Adouadaï a officiellement pris les fonctions de président de la République après sa cérémonie d'investiture au palais des Congrès de Cotonou. Cette cérémonie a été suivie avec attention par des milliers d'internautes au Bénin à travers le monde et également à travers l'Afrique, suscitant de nombreuses réactions sur les réseaux sociaux. Alès Cormelan nous le finit pour le point.
10: Entre émotion, espoir et ferveur patriotique, plusieurs publications ont salué la présence des délégations étrangères venues assister à l'événement. Le Niger, le Burkina Faso, le Mali sont représentés. Le Togo et la Guinée aussi. C'est fantastique. Vive l'Afrique. Pouvait-on lire parmi les commentaires largement relayés? La présence de la délégation de l'AES a particulièrement retenu l'attention des internautes, tout comme celle de l'homme d'affaires nigérien Aliko Dangote, venu assister à la cérémonie. D'autres internautes ont plutôt marqué la fin de l'ère Patrice Talon après 10 années au pouvoir. Au revoir Talon. L'ultime bain de foule de l'ancien chef de l'État à sa sortie de la marina a également suscité de nombreuses réactions. Acclamé par une foule compacte, Patrice Talon a été chaleureusement ovationné dans une ambiance chargée d'émotions. Sur les plateformes numériques, plusieurs publications évoquent également une continuité politique avec humour et ironie. C'est parti pour 14 ans, peut-on lire dans certains commentaires. Au-delà de l'émotion, plusieurs analyses saluent le parcours technocratique du nouveau président béninois. Des internautes rappellent son image d'homme rigoureux et stratégique acquise durant son passage à la tête des finances publiques. Dans son premier discours présidentiel, Romuald Ouadaï a appelé au renforcement de la coopération régionale face à la menace terroriste, invitant les pays voisins à unir leurs forces. Dans son premier discours présidentiel, Romuald Ouadaï a appelé au renforcement de la coopération régionale face à la menace terroriste à unir leurs forces. Une nouvelle page politique s'ouvre donc au Bénin sous le regard attentif des citoyens et des internautes, nombreux à espérer un mandat tourné vers l'emploi, la stabilité sociale, la jeunesse et le développement.
2: Ainsi s'achève cette édition. Razak Moussa est resté à la mise en onde. Christelle Gumpatine, je suis resté au micro.
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1: À présent, le rappel des titres et une nouvelle page s'ouvre au sommet de l'État béninois. Romuald Ouattara a officiellement pris ses fonctions de président de la République, chef du gouvernement et chef suprême des armées, après avoir prêté serment ce dimanche 24 mai au Palais des Congrès de Cotonou. Dans le 18h, nous sommes revenus sur les moments forts de cette cérémonie d'investiture, notamment la formule sacramentelle prononcée par le nouveau chef de l'État, ainsi que son premier discours à la nation. Nous avons également proposé les réactions et commentaires des internautes ayant suivi l'investiture sur les plateformes numériques. Ils ont applaudi la présence de l'AES à cette investiture. Et enfin, nous avons abordé les attentes des Béninois vis-à-vis du nouveau président, Romuald Ouattara.

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3: 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Agence régionale de Natitingou, 01 60 60 95 17 ou le 01 60 60 95 26. 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
1: À présent, le rappel des titres et une nouvelle page s'ouvre au sommet de l'État béninois. Romuald Ouattara a officiellement pris ses fonctions de président de la République, chef du gouvernement et chef suprême des armées, après avoir prêté serment ce dimanche 24 mai au Palais des Congrès de Cotonou. Dans le 18h, nous sommes revenus sur les moments forts de cette cérémonie d'investiture, notamment la formule sacramentelle prononcée par le nouveau chef de l'État, ainsi que son premier discours à la nation. Nous avons également proposé les réactions et commentaires des internautes ayant suivi l'investiture sur les plateformes numériques. Ils ont applaudi la présence de l'AES à cette investiture. Et enfin, nous avons abordé les attentes des Béninois vis-à-vis du nouveau président, Romuald Ouattara.

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2: Les résultats du troisième tirage 061/26 du samedi du dimanche 24

Résultat du troisième tirage 062/26 du dimanche 24 mai 2026, 18h. Loto Star 88 16 74 89 44.

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1: 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Il est 19h.
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2: Bip Info 19h du 24 mai 2026. Et bonsoir à toutes et à tous. Romuald Adawadaï a officiellement pris fonction de président de la République, chef du gouvernement et chef suprême des armées après avoir prêté serment ce dimanche 24 mai au Palais des Congrès de Cotonou. Et à Lokossa, ville d'origine du président de la République, comment les habitants ont-ils vécu cette journée historique? Élément de réponse est dans ce journal. Réaction de Gérard Benonchi, secrétaire général de l'Union progressiste et le renouveau, Doucement Batakor, ancien président de la Cour suprême de l'Église catholique et des étudiants, à suivre. Voilà pour le sommet, le développement, c'est à suivre. À nouveau, bonsoir à toutes et à tous. Le nouveau président de la République du Bénin, Romuald Adawadaï, a officiellement prêté serment ce matin au Palais des Congrès de Cotonou, conformément aux dispositions de l'article 53 de la Constitution béninoise. À travers son tout nouveau premier discours à la nation, le chef de l'État a exposé les grandes lignes de son mandat, placé sous le signe de la continuité du progrès social et du renforcement de la sécurité. Investi en ce 24 mai, Romuald Adawadaï a rendu hommage à son prédécesseur Patrice Talon, tout en réaffirmant son engagement en faveur de la jeunesse, des femmes et du monde agricole. Le nouveau président béninois a également lancé un appel à l'unité nationale ainsi qu'au renforcement de la coopération régionale, en dévoilant ainsi sa vision et ses priorités pour les années à venir.
3: Devant Dieu, les pères des ancêtres, la nation est devant le peuple béninois, seul détenteur de la souveraineté. Nous, Kossi Mbueke Romuald Adawadaï, président de la République, élu conformément aux lois de la République, jurons solennellement de respecter et de défendre la Constitution que le peuple béninois s'est librement donnée, de remplir loyalement une fonction que la nation nous a confiée, de ne nous laisser guider que par l'intérêt général et le respect des droits de la personne humaine, de consacrer toute force à la recherche et à la promotion commun de la paix et de l'unité nationale, de préserver l'intégrité du territoire national, de nous conduire partout en fidèles et loyal serviteurs du peuple, en cas de parjure, que nous puissions les rigueurs de la loi.
2: Parmi les personnalités présentes à cette cérémonie d'investiture figurait Gérard Benonchi, secrétaire général du parti Union Progressiste et le Renouveau. À l'issue de cette cérémonie, il a livré ses impressions au micro de Rachida Oussou.
4: Ce qui m'a marqué dans cette cérémonie d'investiture, c'est d'abord l'organisation. Vous avez vu une cérémonie contenue dans un chronomètre d'une heure de temps précis. Ça veut dire que nous avons désormais droit à un État structuré, un État organisé, un État qui ne se cherche plus, ne se recherche plus, mais qui sait ce qu'il est, qui sait là où il va. Un État désormais respecté, où les choses se font de la bonne manière qu'il faut. Ça, c'est la première des choses. La deuxième des choses, c'est le discours du président Romuald Adawadaï après sa prestation de serment, un discours contenu dans une durée de 13 minutes, concis, j'allais dire, mais qui est complet, qui n'a rien omis, qui est en cohérence avec le contenu du projet de société qui avait déjà annoncé pour les 7 ans à venir ce que le Bénin sera. Premièrement, que la croissance que nous avons acquise ces dernières années grâce à Patrice Talon en 10 ans, que je salue, cette croissance sera consolidée et désormais invité dans le panier de la ménagère, invité donc à impacter le quotidien des Béninois, parce qu'il a dit une croissance qui n'impacte pas le vécu quotidien des populations n'en est pas une. Et deuxièmement, le Bénin est projeté sur les 7 ans à venir, ce que nous allons faire dans tous les domaines. Il a dit, n'a omis aucun domaine, en passant par les jeunes, les femmes, les agriculteurs, tous les pans.
2: Après la réaction de Gérard Benonchi, secrétaire général du parti UP, le Renouveau, place à présent aux impressions d'Ousmane Batakor, ancien président de la Cour suprême, lui aussi présent à la cérémonie d'investiture du nouveau chef de l'État.
5: Tout simplement, cette cérémonie a été merveilleuse. elle a été, je dirais, simple dans les contours de ce qui caractérise la simplicité de la solennité au Bénin. Et on ne peut que s'en féliciter. Ensuite, comme vous avez pu le constater, en tout cas de mon point de vue, toutes les personnalités que compte le Bénin étaient là. Ensuite, on a eu droit à une grande émotion par la représentation à cette célébration des représentants des pays amis et surtout des pays qui nous entourent et à un niveau des plus élevés. Et chaque fois qu'on a cité le nom d'une de ces délégations du Togo, du Niger, du Nigeria, du Burkina ou du Mali, le peuple béninois présent en ces lieux a ovationné. Le peuple a tout dit. Le peuple a dit son sentiment par rapport aux relations qu'il faut avoir avec nos voisins. À mon avis, on ne peut pas dire mieux. Et le président Wadaï doit en tirer toutes les leçons que cela implique, à savoir renouer immédiatement et sans condition, je dis bien, sans condition avec tous ces pays.
2: Intéressons-nous à présent aux attentes de l'Église catholique à travers la réaction de Nathiel Essoïdé, aumônier national des cadres et personnalités politiques du Bénin.
6: Le souhait, c'est que réellement, il donne la grâce d'avoir la sagesse qu'il a et dont il a besoin pour être un président présent, écoutant, accompagnant, réalisant les désirs de ce peuple en communion et en synergie d'action avec lui. Et nous souhaitons vivement que dans ce domaine, comme le disent les évêques, que son action contribue à promouvoir la justice, la paix, qui signifie réconciliation, l'unité nationale, sans laquelle il n'y a pas de développement, le progrès, comme il le dit, qu'il aille plus loin, mais aller plus loin dans la continuité marquée de discontinuité, ce qui signifie prolonger ce qui est bon, l'améliorer, et arriver à prendre des initiatives à travers l'écoute, à travers le rassemblement de tous les citoyens, pour que nous écoutions mutuellement. Et nous croyons, et c'est le vœu, que le nouveau président mette tout en œuvre pour que, à tout point de vue, notre pays puisse montrer au niveau politique qu'il est capable de réunir, d'unir le développement humain intégral et la démocratie, de conjuguer la démocratie et le développement humain intégral. C'est là que nous pourrons avoir ce que nous souhaitons vivement, qu'il y ait le progrès dans la production de tous les biens dont on a besoin pour construire une nation, mais aussi le progrès dans la distribution des biens pour que notre économie, notre développement soit vraiment au profit de tous les Béninois. Nous voudrions vraiment que les 7 années à venir donnent à notre nation d'avoir un développement qui commence à se faire voir dans les visages, qui commence à donner aux citoyens meurtris, aux citoyens heureux de ce temps-là même mutuellement, pour que, comme par le passé, les trucs que nous connaissons puissent nous donner de nous rassembler, de nous écouter, de nous pardonner et d'aller de l'avant.
2: Le président Roumia Dewadaï a prêté serment ce dimanche, je le disais à l'entame de cette édition, au palais des congrès de Cotonou, comme de nombreuses composantes de la société béninoise. Les étudiants, eux aussi, ont tenu à vivre cet événement historique. À travers leurs réactions, ils expriment leurs attentes vis-à-vis du nouveau chef de l'État.
7: En tant qu'étudiant, je dois attendre beaucoup de lui. Parce que déjà, on peut constater que nos amphis, ça pose déjà un problème. Niveau technique et tout. Par exemple, moi, je fais la linguistique. Et il faut dire qu'en matière de pratique, il n'y a pas assez de trucs pour nous. Je peux dire que le gouvernement peut intervenir dans tout ça. Et vu aussi que, bon, genre, il y a des amphis qui ne sont pas complètement construits. Ou bien, quand on en donne dans des amphis donnés, il y a les trucs qui sont inachevés, en fait. Donc, on peut parler de tout ça. Le gouvernement peut intervenir dans tout ça. Et voilà. Par exemple, moi, j'ai fait la littérature. Donc, il faut dire que nous sommes au Bénin avec le nouveau système, c'est pas si je m'attends à grand-chose. Parce qu'on peut constater qu'on est en train de construire beaucoup de choses ici au Bénin et ça nécessite. Genre, tu dois avoir d'abord côté informatique ou bien, c'est pas artisanal, tu dois maîtriser beaucoup de choses avant de trouver un boulot ici au Bénin.
8: Actuellement, je suis en école de soutenance. Ce que j'attends de ce gouvernement essentiellement, c'est juste non seulement le progrès au plan national d'abord et surtout au niveau de chaque individu, que la situation, surtout tous les niveaux soient stabilisés et également au plan international pour que notre pays également soit valorisé à l'international, pour que les gens reconnaissent le Bénin comme un pays phare à l'horizon, par exemple à l'horizon 2033.
2: On quitte Cotonou pour Lokossa, ville d'origine du président de la République, Romain Douadaï. Comment les habitants ont-ils vécu cette journée historique marquée par la cérémonie d'investiture du nouveau chef de l'État, joint par Bip Radio Rabiu Garba, président de l'Association des transporteurs du Bénin, revient sur l'ambiance festive et l'engouement populaire qui a animé la ville de Lokossa à l'occasion de la prestation de serment du tout nouveau président élu.
9: C'est un fils, un petit-fils de Lokossa qui prend la destinée de notre cher pays. Toute la population de la commune de Lokossa a vu une joie immense. Au retrait du président Talon, on a senti une émotion de tout ce que le président sortant a fait. Et à l'apparition du président au palais de congrès, c'était une ovation inimaginable. La fête continue.
2: On reste toujours avec l'investiture du chef de l'État et cette fois-ci nous sommes avec les internautes. Ce dimanche 24 mai 2026 marque une date importante dans l'histoire politique du Bénin. Élu à l'issue du scrutin du 12 avril dernier, Romain Douadaï a officiellement pris fonction de président de la République après sa cérémonie d'investiture au palais des congrès de Cotonou. Cette cérémonie a été suivie par des milliers d'internautes au Bénin et à travers l'Afrique, suscitant de nombreuses réactions sur les réseaux sociaux. Alès Comlan nous finit pour le point.
10: Entre émotion, espoir et ferveur patriotique, plusieurs publications ont salué la présence des délégations étrangères venues assister à l'événement. Le Niger, le Burkina Faso, le Mali sont représentés. Le Togo et la Guinée aussi. C'est fantastique. Vive l'Afrique. Pouvait-on lire parmi les commentaires largement relayés? La présence de la délégation de l'AES a particulièrement retenu l'attention des internautes, tout comme celle de l'homme d'affaires nigérien Aliko Dangote, venu assister à la cérémonie. D'autres internautes ont plutôt marqué la fin de l'ère Patrice Talon après 10 années au pouvoir. Au revoir Talon. L'ultime bain de foule de l'ancien chef de l'État à sa sortie de la marina a également suscité de nombreuses réactions. Acclamé par une foule compacte, Patrice Talon a été chaleureusement ovationné dans une ambiance chargée d'émotions. Sur les plateformes numériques, plusieurs publications évoquent également une continuité politique avec humour et ironie. C'est parti pour 14 ans, peut-on lire dans certains commentaires. Au-delà de l'émotion, plusieurs analyses saluent le parcours technocratique du nouveau président béninois. Des internautes rappellent son image d'homme rigoureux et stratégique acquise durant son passage à la tête des finances publiques. Dans son premier discours présidentiel, Romuald Ouadaï a appelé au renforcement de la coopération régionale face à la menace terroriste, invitant les pays voisins à unir leurs forces. Une nouvelle page politique s'ouvre donc au Bénin sous le regard attentif des citoyens et des internautes, nombreux à espérer un mandat tourné vers l'emploi, la stabilité sociale, la jeunesse et le développement.
2: Aujourd'hui, c'est la Pentecôte. Cette fête est célébrée par l'Église catholique ainsi que par les communautés Roula et Ouila à travers la fête de Novicha. Demain, lundi de Pentecôte est déclaré férié, chômé et payé sur toute l'étendue du territoire béninois. Ainsi s'achève cette édition. Razak Moussa est resté à la mise en onde. Christelle Vumpati, je suis resté au micro.
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1: À présent, le rappel des titres. Romuald Ouadaï a officiellement pris fonction de président de la République, chef du gouvernement et chef suprême des armées après avoir prêté serment ce dimanche 24 mai au Palais des Congrès de Cotonou. Dans le 19h, nous sommes allés à Lokossa, ville d'origine du président de la République. Les habitants ont vécu cette journée historique avec joie et ferveur. Gérard Guenouchi, secrétaire général du parti Union Progressiste et le Renouveau, Ousmane Batako, ancien président de la Cour constitutionnelle, l'Église catholique et les étudiants ont réagi à l'investiture de Romuald Ouadaï dans le 19h également. Chers amis auditeurs, merci de nous avoir suivis et bonne fête de Pentecôte à toutes et à tous. Bonsoir chez vous.

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3: 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mais on est en toi. 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
1: À présent, le rappel des titres. Romuald Adouada a officiellement pris fonction de président de la République, chef du gouvernement et chef suprême des armées après avoir prêté serment ce dimanche 24 mai au palais des congrès de Cotonou.

Dans le 19h, nous sommes allés à Lokossa, ville d'origine du président de la République. Les habitants ont vécu cette journée historique avec joie et ferveur. Gérard Guenonchi, secrétaire général du parti Union Progressiste et le Renouveau, Ousmane Batoko, ancien président de la Cour constitutionnelle, l'Église catholique et les étudiants ont réagi à l'investiture de Romia Douadaï dans le 19h également. Chers amis auditeurs, merci de nous avoir suivis et bonne fête de Pentecôte à toutes et à tous. Bonsoir chez vous.

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2: Communiqué de presse conjoint SBPE et SPEE. 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Ces perturbations sont principalement liées à des contraintes techniques affectant les interconnexions électriques régionales, lesquelles impactent temporairement l'équilibre et la stabilité de l'alimentation du réseau national. 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

0: 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Il est 20h. 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

0: 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Il est 21h.
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0: Bienvenue dans le Cotonou Boy Show. Vous êtes bien sur la 106 FM Beep Radio. Et ici, tous les samedis, on parle musique. Mais surtout de ce qu'elle raconte sur nous, ce qu'elle raconte de nos rêves, de nos combats, de nos héritages, de nos ambitions. Parce qu'au fond, les artistes ne font pas seulement des chansons. Ils racontent des époques. Et cette semaine, on va voyager entre transmission, discipline et longévité. On va par exemple parler d'un homme qui a transformé la rumba congolaise en empire culturel. On va recevoir une légende béninoise qui a porté et qui porte notre musique au Bénin et bien au-delà des frontières. Et bien sûr, tout au long de cette émission, vous allez avoir des sons qui font vibrer nos semaines. Je vous souhaite la bienvenue dans le Cotonou Boy Show. Oyanambe Nastinesta. Mes amis m'appellent Daniel, cause I sleep where the lions eat. Si vous êtes prêts, je suis prêt. Razak, c'est quand tu veux.
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7: Mesdames, messieurs, auditeurs de Radio Bip, Kevin Ardisson de Station Nasty. Merci pour l'hospitalité, on se retrouve très très bientôt, avec plaisir.
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0: Alors aujourd'hui, nous allons parler d'un artiste qui vient de Banda Lungwa et qui a fini au Stade de France.

Ce son que vous venez d'entendre, c'est plus de 60 millions de vues. C'est un hymne, mais avant que cet homme devienne une icône, il était un gamin de Kinshasa qui bégayait. Eh oui, Fally Ipupa Nsimba, né le 14 décembre 1977 à Kinshasa, a grandi à Bandalungwa, une commune qui ne dort jamais. Les boîtes de nuit, les terrasses, les bars ouverts à toute heure et au coin de la rue, le berceau du mythique Wenge Musica. Dans cet environnement-là, la musique n'est pas un rêve, c'est de l'air qu'on respire. Alors il chante à la chorale de son église malgré le bégaiement, il s'accroche, il intègre de petits groupes de rue et en 1997, il devient chef d'orchestre de Talent Latent. Il a 20 ans seulement. Et puis, il fait de rencontre Koffi Olomidé, le grand Mopao, l'empereur de la rumba congolaise. Il l'entend et il le veut. On dit qu'il a mis beaucoup d'argent pour le faire venir. Et pour ça, on va l'appeler Anelka, le transfert le plus cher. En 1999, Fally intègre le quartier latin international. Il a des surnoms qui vont avec le talent. DiCaprio, la merveille. 7 ans, 6 albums, une formation incomparable.

Voilà le moment qui change tout. Fally veut partir et il veut partir en solo. Et Kofi, qui l'a formé, qui l'a installé, ne veut pas. Les membres du groupe non plus. C'est la guerre froide en interne. Il part quand même. En 2006, Droit Chemin, son premier album, sort. Le titre dit tout. Il a choisi son chemin, même si les autres trouvaient qu'il s'égarait. L'album se vend à plus de 100 000 copies en un mois. En 2007, il joue à l'Olympia Paris. Premier artiste congolais de sa génération à le faire. Vous entendez ça ?

Après ça, il ne s'arrête plus. Arsenal de belles mélodies en 2009, le Zénith, l'Afrique entière et puis en 2017, le grand virage. L'album Tokos, Fally décide de traverser les frontières musicales pour de vrai. Il appelle Booba, le rappeur le plus redouté de France, il sort Kinam. Deux univers qui n'auraient jamais dû se croiser et pourtant ça marche. Aya Nakamura, MHD, il construit les ponts. La rumba congolaise entre dans les oreilles d'une génération qui ne connaît rien que le rap et l'afrobeat. Et pendant ce temps, il investit. Des studios, une présence aux États-Unis. Fally comprend quelque chose que beaucoup d'artistes africains n'ont pas encore compris. La musique construit le nom, mais c'est le business.

Voilà, en mai 2026, les 2 et 3 mai, de nuit, Stade de France, 80 000 personnes par soir, sold out. Les deux, pour fêter 20 ans de carrière solo, rendez-vous compte. Un garçon de Bandalungwa, un quartier populaire de Kinshasa, un gamin qui bégayait, qui a dû quitter son mentor dans la douleur, qui a fait l'Olympia quand personne n'y croyait et qui finit dans la même enceinte que Beyoncé, que Booba, que les finales de Coupe du Monde. Avant lui, aucun artiste d'Afrique centrale n'avait fait ça. Il sort l'album 20 le 17 avril 2026, son 8e opus double album chez Warner Music France. 20 ans de carrière condensée dans un projet. Un homme qui n'a pas vieilli, qui n'a pas baissé le niveau. Ce qui est remarquable chez Fally Ipupa, c'est qu'il n'a jamais eu besoin de renier ses origines pour conquérir le monde. La rumba de Kinshasa est dans chaque production. Bandalungwa est toujours dans sa façon de bouger sur scène. École Kofi, même s'il a quitté, est dans sa rigueur artistique. On lui a dit qu'il trahissait. Il a répondu avec l'Olympia. On lui a dit qu'il ne passerait pas en Europe. Il a répondu avec Bercy, puis la Défense Arena. Et quand on a voulu savoir jusqu'où il pouvait aller, il a répondu avec deux stades de France consécutifs. Ouais, voilà ce qu'on appelle un destin.

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1: Fally Ipupa n'a pas seulement construit une carrière, il a construit une infrastructure et dans une industrie musicale africaine où beaucoup brûlent vite, lui, il a choisi de durer. Et justement, en parlant de la musique qui traverse les frontières, des sons qui racontent nos émotions et nos nuits, il est temps de découvrir ce qu'on écoute cette semaine dans le Cotonou Boy Show. C'est la playlist du Cotonou Boy entre émotion et ambiance par Miss Clinton. C'est parti!
2: Cette semaine encore, la playlist voyage entre Cotonou, Lomé, Abidjan et Lagos avec du lourd, des retours attendus, des tendances réseau et des morceaux qui tournent déjà fort dans les oreilles. On démarre au Bénin avec Madano feat Connexedon dans Assamé. Après le succès de Sweet Vanilla, Madano serait-il en train de récidiver? Cette fois-ci, l'artiste béninois s'entoure de Connexedon sur Assamé. Un véritable hymne à la vie et à l'enjaillement entre sonorité ancrée dans notre patrimoine et énergie résolument nouvelle génération. Le morceau respire la fête, les good vibes et cette identité béninoise qu'on aime en

comme une bonne nouvelle n'arrive jamais seule. Connect Sedon avec Tony X et Fanny Co dans Desiggy Manzambera. Ils reviennent encore cette semaine avec Desiggy Manzambera aux côtés de Tony X et Fanny Co. Et les chiffres parlent. Près de 100 000 vues en seulement une semaine. Clairement, c'est un des morceaux béninois qui tourne le plus en ce moment. Le public valide et fort.

En parlant de Famico, le Don Dada semble bel et bien de retour. Folly prend déjà près de 200 000 vues sur YouTube en une semaine. Une énergie assumée. Famico plus conquérant que jamais. Visiblement, il est rendu.

direction la Côte d'Ivoire à présent. Syndicat dans B2B. Belle écriture, belle proposition visuelle. Syndicat revient avec B2B, produit par Shadow Chris. Extrait du projet Invasion tome 2. Mention spéciale au clip tourné avec sa compagne. Une esthétique soignée, une vibe sincère. Bref, du syndicat comme on aime. Du

On continue à présent vers le Nigeria. Achaké dans Forgiveness. Impossible de passer à côté. Forgiveness d'Achaké est en train d'exploser sur les réseaux. Extrait de son album Money, le morceau montre Achaké plus introspectif. Il parle de regret, de rédemption, de croissance personnelle et de stabilité spirituelle. Le tout entre Pidgin, Nigérian et Yoruba. Quand le fond rencontre la

Retour à Abidjan avec une sortie qui fait déjà beaucoup de bruit. Imra dans Barra Barra. Imra frappe fort, très fort. Barra Barra s'annonce déjà comme un énorme banger du rap ivoirien cette année. Et derrière le morceau, une grosse stratégie. Fédérer les fans avant son grand concert au stade Bébimpé prévu en décembre. Les ultras

petit rayon de soleil à présent, littéralement. Nicanor Inks Kiko dans Rayon de soleil. Quand deux crooners du Bénin et du Togo se rencontrent, ça donne Rayon de soleil. Nicanor et Kiko nous livrent un morceau doux, romantique et lumineux entre amour, passion et afrobeat. Le clip tourne déjà et très honnêtement, ça sent le morceau qu'on garde longtemps dans sa playlist.

On repart à présent sur quelque chose de plus énergique. Commandeur Samo dans Faux Passy. Le rappeur ivoirien et combattant MMA, Commandeur Samo, continue de faire parler de lui avec Faux Passy. Plus de 2 millions de vues en quelques semaines et surtout une direction très logobie, très street, très Abidjan. Un morceau taillé pour bouger.

0: décoratives.
1: Et on termine avec une fierté nationale. Axel Meryl, Festival Biama, Marconina. Axel Meryl continue d'élargir son terrain de jeu. Avec Nina, il s'approprie le phénomène Biama, cette danse urbaine ivoirienne qui fait vibrer les réseaux. Une vraie force à notre fierté nationale qui continue d'exporter

0: On parle souvent des artistes qui construisent dans le temps, ceux qui traversent les générations sans jamais perdre leur identité. Et justement, notre invité aujourd'hui fait partie de ces rares artistes qui ont porté une musique béninoise bien au-delà de nos frontières sans jamais renier leurs racines. Une légende de la salsa béninoise, un homme de scène, un passeur de culture. Place à notre invité du jour.
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0: avant les playlists Spotify, avant YouTube, avant TikTok, avant les vues et les tendances, il y avait des artistes qui construisaient leur carrière dans les orchestres, dans les concours, sur les scènes, dans les nuits de Cotonou et surtout dans le cœur des gens. Notre invité aujourd'hui fait partie de ces voix qui ont traversé les générations. Salsero béninois, artiste de scène, témoin d'une époque, bâtisseur d'une carrière sur plusieurs décennies, mais surtout un homme dont certaines chansons parlent encore à notre société d'aujourd'hui, parfois même plus qu'hier quand il les a écrites. Des années 70-80 à aujourd'hui, de l'ex-ORTB à Africando, des classiques comme Simejito, aux réflexions sur la longévité des artistes, on va parler musique, on va parler mémoire, on va parler transmission, on va parler succès, on va parler de sacrifices et de ce qu'il faut pour durer. Bienvenue sur le Cotonou Boy Show. Oyonambe, Nasty Nesta, mes amis m'appellent Daniel Cause I Sleep, Where the Lands Eat. Aujourd'hui, on reçoit une légende. On reçoit Monsieur Jos Pinto.
1: Mes hommages.
0: Bonjour grand frère.
1: Merci de m'avoir invité.
0: Ça me fait plaisir de vous recevoir dans cette émission et parce que vous êtes, quand on regarde votre carrière, une inspiration pour toute la génération d'artistes qui est venue après vous. Une inspiration de par votre longévité et de par le fait que même 20 ans, 30 ans après, il y a des chansons. Quand vous allez sur YouTube, vous voyez les commentaires. J'en dis oui, j'écoutais ça en 1980 et quelques. Aujourd'hui, qui est encore là en 2026. Et il y a plein de likes dessus, c'est beau et c'est super inspirant. Si on doit commencer par le début, même avant la musique, qui était le petit Jos Pinto avant la musique?
1: Bon ben, le petit Jos Pinto avant la musique, c'était le jeune garçon de la famille à la Piniatoibi, la famille qui m'a bercé, qui m'a élevé, qui m'a permis d'avoir ce rudiment-là, ce virus de la musique dans le sang. Ce qui fait que, d'abord dans ma cour familiale, la chanson berce les enfants. La chanson est au-devant de toute chose que nous devions faire. Que ce soit le moment du couvent, que ce soit le moment du plein air, que ce soit dans des regroupements, des rassemblements, des veillées. Nous sommes toujours là à se familiariser dans les chansons. Donc c'est pour cela que, en fait, je dirais que c'est un héritage qui a payé. C'est un héritage que nous avons su à un moment donné et améliorer, protéger et valoriser. Donc c'est pour cela que nous disons que tout est vraiment, vraiment, vraiment grâce. Nous remercions l'Éternel de nous avoir donné une part de cette longévité, parce que cette longévité n'a fait que démarrer. En réalité. Ça, j'y crois fermement, quoi. J'ai la certitude encore que Dieu a prévu de très grandes choses dans notre parcours que nous sommes en train de développer petit à petit et certainement qu'on arrivera à bout.
0: Comme on dit, le meilleur reste à venir.
1: Le meilleur absolument reste à venir.
0: Alors, à quoi ressemblait le Bénin dans lequel vous aviez grandi à l'époque?
1: Bon, le Bénin ressemblait à un pays de la sous-région ouest-africaine qui se cherchait, qui avait son mot à dire. Donc, nous, on est en ce moment où la musique de la sous-région nous influençait un tout petit peu à partir du Ghana à côté, à partir de la Côte d'Ivoire à côté, à partir du Nigeria surtout. Et donc, on était le petit pays à côté qui essayait de tout recevoir. À un moment donné, nos grands frères, bien avant le polyrythmo, je veux parler de la génération de El Rego et consorts, ont commencé à s'efforcer, à nous donner. Et la chance, c'est que nous avons encore eu un parent à nous, un oncle à nous, de la gendarmerie, de l'orchestre Les Volcans, qui avait ce savoir-faire. C'est un chanteur qui savait faire l'usage de sa voix pour les vraies mélodies, les bonnes mélodies africaines. Bon, donc, nous avons vu tout ça venir. Ouais. Nous avons grandi dans tout ça. Donc, ce qui a fait que très tôt, à l'école, nous avons afficher l'ambition, l'envie d'appartenir à cette famille-là, à cette famille de musiciens. Mais sans savoir les conséquences,
0: où est-ce que ça allait mener?
1: Où ça allait mener, quels sont les risques, quels sont tout et tout. Voilà. Donc, on s'est jeté à l'eau comme ça.
0: C'était
1: et puis,
0: juste
1: voilà.
0: La passion.
1: C'était juste la passion. On s'est jeté à l'eau avec l'avènement de l'école nouvelle qui a permis la naissance des groupes scolaires où, bon, ben, tout, presque les week-ends, nos collèges étaient souvent bondés de de jeunes, d'un monde de et de manifestations pour égayer la jeunesse et tout ça. Donc, on avait cette fièvre-là de nous voir un jour s'afficher et puis être sur un de ces podiums et pouvoir exprimer notre savoir-faire. Voilà. Donc, c'est comme ça. Et puis, très tôt, ça a commencé par s'affirmer en nous. Et puis, bon.
0: Mais vous aviez quel âge à ce moment-là, de les périodes de laquelle vous nous parlez?
1: C'était les périodes de 1970 à nos jours. Ça fait, en 1970, j'avais à peine 5 ans.
0: Vous étiez vraiment baigné
1: dedans, et voilà. Dedans. Donc, et après, ça a pris, quoi. Donc, les années 70 nous ont vu grandir dans cela. Et nous, dans les années 80, on s'est retrouvés dans les groupes scolaires où on a commencé déjà par se challenger avec nous appartenant à un collège donné. On devait commencer avec
2: d'autres collèges,
1: d'autres, pour ne pas les citer parce que vous en connaissez beaucoup qui ont fait la pluie le beau temps. Voilà, donc ce qui a valu ce que nous sommes aujourd'hui.
0: Mais quand vous pensez à cette période là des groupes scolaires, est-ce qu'il y a un morceau que vous aimiez interpréter à cette époque et que vous voudriez partager avec les auditeurs? Quel était votre morceau préféré dans cette époque-là?
1: Il y en avait tellement.
0: Oui.
1: Il y en avait tellement qu'on a pu défiler, qu'on a aimé. Et le genre musical surtout qui nous a accrochés, qui ne nous lâchait pas, c'est la salsa.
0: C'est la salsa,
1: L'éternel salsa.
0: Salsa, ouais.
1: L'éternel salsa où on a vu les Papaito, on a vu les Mogito, on a vu les Roberto, on a vu un peu de tout, on a entendu un peu de tout. Medicine Papa.

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1: Comment s'est passée votre rencontre avec la salsa?
2: Moi, j'ai eu un avantage. L'avantage est d'avoir appartenu à une famille de rythmes, de musique, de tradition et d'un peu de tout. L'autre avantage est que je suis issu d'une famille de mélomanes. Une famille de mélomanes que les week-ends sont saturés et par les musiques. À côté, il y a l'oncle ou bien le grand frère qui est en train de jouer un disque. Il y a un oncle qui a envoyé un nouveau disque qui est nouvellement sorti de l'autre côté. Et il y a à l'autre côté là-bas quelqu'un qui allait acheter son nouveau disque dans une discothèque. Ouais. Et c'est comme ça, on se flashait, on se donnait des trucs. Donc on découvrait et on apprenait.
1: Ouais.
2: Au travers de toutes ces musiques-là. Donc, c'est dit que la salsa, très tôt, nous a embrassés. Parce que nous l'avions aimé. Parce qu'à l'écoute, il n'y avait rien à rejeter. Donc, l'adaptation et la familiarité s'est créée. Et puis, bon, c'est fini. En réalité, il n'y avait rien d'autre à écouter. Il n'y a aucune autre bonne musique pour nous que la salsa.
3: Que la salsa.
2: Et puis, bon, ben, c'est comme ça. Donc, dans nos groupes scolaires d'avant et tout ça, on a aussi... Bon, commencer à prendre l'habitude d'interpréter les morceaux, les trucs de salsa, ainsi de suite. Et après, c'est plus tard que l'avènement des Congolais, voilà, en Afrique
1: aussi,
2: de l'Ouest a pris. Donc, l'Afrique centrale a commencé par nous bombarder de ces musiques, de ces mélodies, de ces belles trucs avec le grand Franco, avec le grand, voilà, toute la horde de musiciens congolais qui nous ont aussi bercés dans cette musique-là. La salsa, c'est le regroupement de presque tous les rythmes folkloriques africains. Vous savez, c'est comme si c'est le point d'union de toutes ces musiques-là que vous avez
3: dans la salsa.
2: S'il n'y a aucun folklore africain que vous avez envie de développer, et la salsa dans son mouvement, et vous voulez battre le rythme folklorique dans la salsa,
3: Ça passe.
1: Et on va avancer un peu dans le temps. Vous rentrez à l'ex-ORTB comme musicien.
2: Tout à fait, à l'ODIVI.
1: Racontez-nous ce parcours et ce que représentait cette maison à l'époque qui, d'après ce qu'on dit, ceux qui ont vécu l'époque nous disent que c'était une vraie maison de culture.
2: C'était le carrefour, c'était le lieu de rencontre des grands cadres, des hauts cadres. Politique, culturelle et tout quoi. Donc ce qui fait que l'OATB à un moment donné a compris qu'il fallait permettre aux jeunes artistes, aux jeunes musiciens de développer leur talent en créant une structure de regroupement et d'encadrement pour faciliter la diffusion, la formation et un peu de tout. C'est ainsi qu'il y a eu l'appel à projet des musiciens capables de remplir, de faire le job.
1: Donc l'idée, c'est pour eux, c'était de construire un orchestre de l'ORTB.
2: Okay. Un orchestre de l'ORTB qui allait se substituer, pourquoi pas, à un orchestre national. Voilà, parce que c'est dans la sous-région, il n'y avait que le Bénin qui n'avait pas son orchestre national.
1: Okay.
2: Donc en fait, l'orchestre pour le rythmo faisait office d'orchestre national, quand bien même c'était un orchestre privé. Okay. L'État, c'était le moment de la révolution. Donc, l'État donnait certains avantages à l'orchestre pour le rythme de bien se produire, pour représenter. Mais seulement que n'accompagnait pas forcément avec les moyens qui puissent permettre au pour le rythme de devenir, d'être l'orchestre véritablement national et même de la sous-région, vu la qualité de ce qu'il produisait. Bref, donc, à l'OETB, il y a eu un appel à projet qui a été lancé, qui a permis à des jeunes de postuler. Et les tests, c'était pas facile.
1: Oui. Est-ce que vous vous souvenez du premier cachet que vous avez reçu grâce à la musique?
2: Le premier cachet, c'est 16 000 francs.
1: Ok. Et vous avez fait quoi avec les 16 000
2: francs? C'est le salaire.
1: Ok, vous aviez un salaire à l'époque.
2: Mais comment je l'ai dit?
1: Ok. Ah oui, dans l'orchestre, vous aviez... vous avez fait quoi avec votre premier salaire?
2: Oh, mais ça me permettait juste d'avoir quand même l'argent de poche pour les petits besoins.
1: Ok.
2: C'est tout. Oui. Sinon, en réalité...
1: Non, bon, en plus,
2: à cette époque, tu avais une garantie que à chaque fin de mois, ça tombe. À chaque fin du mois, ça doit pouvoir tomber.
1: Je pense à un concours Révélation 93 qui va constituer, je pense, un tournant dans votre carrière solo.
2: Tout à fait. J'ai entendu parler de l'événement Festival Révélation 93. Au moment où de la présentation des lauréats, j'ai séduit le public.
1: Ouais.
2: Mon savoir-faire a intéressé.
1: Faut de l'expérience accumulée
2: depuis hein, tout là. Ce festival-là nous a permis, nous les lauréats, de gagner une distinction. Une distinction et en même temps l'édition d'un album disque. Donc tous les lauréats allaient figurer sur une platine ensemble.
1: Ouais.
2: Donc sur cet album-là, moi j'avais 2 titres
1: ouais.
2: et les autres lauréats aussi également ouais. avaient 2 titres déjà.
1: Ouais.
2: Donc c'est déjà une opportunité.
1: Ouais.
2: Ces 2 titres-là ont permis de commencer par prendre goût
1: ouais.
2: du public, autrement de pouvoir être de me laisser, de me faire entendre.
1: Ouais. En tant que Jos Pinto.
2: En tant que Jos Pinto.
1: Solo.
2: Solo. Là,
1: artiste solo.
2: Artiste solo.
1: Oui. C'était quoi ces titres-là?
2: Ces titres, c'est Donissé Vibi et puis Wale Blano.
1: Okay.
2: Ce sont ces 2 titres-là qui nous ont permis. En fait, donc, après cela, j'ai encore postulé à une autre édition d'un autre concours organisé par le même ministère. Bon, maintenant, connaissant notre milieu, pour qu'on ne me dise pas, mais lui, mais il était quand même, c'est lui, il était parmi les lauréats la dernière fois. C'est encore lui qui revient encore ici. Non, on ne peut pas. Non, il y a d'autres. Donnons la chance à d'autres.
1: À d'autres.
2: Donc, quand j'ai postulé, cette fois-ci, je n'ai plus mis à la pénurie devant, j'ai mis à la pénurie.
1: C'est passé.
2: mais qui est celui-là? Qui est encore celui-là? Ceux qui étaient un peu vigilants se sont dit, mais la voix là ressemble à la voix de Toby Jospin Tola. Hein. Est-ce que c'est. Non, c'est pas lui. Lui, il s'appelle Malapini quand même. Il s'appelle Toby. Voilà, justement. Donc, à la délibération, le jour où les lauréats devaient se présenter.
1: Allez. Bon, ça veut dire que c'est la qualité. C'est ça, c'est la qualité qui marche.
2: Qui marche.
1: C'est ça.
2: Et c'est comme ça que je me suis retrouvé dans la deuxième vague, encore avec le, avec mon nom. Et c'est en ce moment que j'ai sorti le Jos Pinto. C'est ça qui m'a permis de bénéficier encore d'une nouvelle édition d'album, de me retrouver sur un album sur lequel j'étais avec la grande sœur Isbat Madou, qui est aujourd'hui en Côte d'Ivoire.
1: Oui.
2: Avec Diane da Silva, le porte-nouveau, tout ça, voilà. Donc, c'est comme ça que le deuxième album m'a permis d'avoir un album complet.
1: Ce qui va être votre premier album solo.
2: Premier album, album solo, au complet, avec tous les titres qu'il fait. Donc c'est l'État qui a financé mon premier album, avec tous les titres, avec la promotion, avec tout ce qu'il fallait.

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1: Africando. Africando, ce groupe, disons, ce grand groupe de Salsero.
2: Mythique.
1: Mythique. Légendaire. Africain. Qui, de ça, je pense, deuxième formation, a connu le passage de Jonas Pedro. Jonas Pedro, ouais. Après le départ de Jonas Pedro, vous avez été l'ambassadeur du Bénin au sein de cette formation. Comment ça s'est passé?
2: C'est un acte patriotique parce que c'est moi qui ai voulu. Dans les pieds, dans les empreintes de Jonas Pedro, après son départ, que cela soit forcément un Béninois qui puisse lui emboîter les pas. En m'injectant, en m'auto-finançant, en me donnant pour objectif, tout faire par la grâce de Dieu pour répondre à l'attente du peuple béninois, qui est comme quoi, cette place-là, il faut qu'on fasse tout pour qu'un Béninois succède à Jonas Pedro pendant qu'il est possible. C'est ce qui a été fait. Au même moment, le groupe Africando était en pénurie d'un grand chanteur maîtrisant à la fois le Yoruba, le Fongon, le Mina, ainsi de suite.
1: À la place, vous attendez quoi?
2: Vous voyez comment...
1: La force du destin.
2: La force du destin, oui. Vous voyez, le rapprochement, comment ça se crée. Donc, quand moi j'ai demandé, j'ai pris le devant de l'initiative, ils ne voyaient pas ça en moi. Et moi-même, je ne voyais pas ça en moi, en fait. Donc, quand l'occasion s'est présentée pour groupe Africando, au cours du développement de son répertoire ici à Cotonou, il manquait du Pedro. Mais qui allait chanter, pouvoir chanter le « Ati Manouera Gamansi »« Ati Manouera Gamansi » Qui pouvait chanter au sein du groupe Africando? Donc, sur place, m'ayant vu et ayant vu la qualité de la prestation que nous avons donnée, c'est le chef d'orchestre Africando qui s'est rapproché de moi. On dit, mais écoute, tu connais pas les titres de Pedro, d'Africando, là, tout ça là. Il dit, mais lesquels vous exécutez? Et comme moi, je suis un chanteur de variété, tout terrain, il dit, non.
1: Où ça?
2: Non, si, vous êtes prêts, je suis prêt. On va s'essayer. Il dit, mais écoutez, les gars, il a mobilisé ses gars pour dire, mais il va nous sauver la face, il peut le faire, il va le faire. Et ainsi de suite. C'est comme ça, on a attaqué Iremakoui, on a attaqué Dagamasi, Atimouan Dagamasi, et puis Azoye Blon. Et on a commencé à développer des trucs au cours de ce concert. On a fait tout ça. On était en plein spectacle, en plein concert. Quand le manager cadet ivoirien, était en train de faire le rapport de l'événement, assis là, lui-même, le patron, le patron même d'Africando, pour dire, nous avons rencontré ceux qui est en train de faire des merveilles avec nous ici à Cotonou, parce que nous avons connu un chanteur. C'est ainsi que je n'ai même pas adressé une lettre d'entrée dans Africando. J'étais chez moi, deux jours après, quand c'est Sylla, même le boss, le patron d'Africando, m'a téléphoné depuis la France. C'est à lui maintenant de me demander, est-ce que cela ne me gênerait pas d'appartenir au groupe Africando? Parce qu'ils ont un prochain concert en Espagne qui doit se dérouler de la manière comme cela. Si je suis disponible, si je suis prêt, ça me prêt, qui va m'envoyer la liste des documents que je dois lui affecter. Il va préparer les documents, comme ça je vais les rejoindre en France pour que...

0: quand je regarde tout ça et tout ce qu'on a dit depuis le début, vous avez eu une belle carrière quand même, une carrière très belle.
1: Je vous remercie.
0: Qui a bien commencé, qui s'est bien développé. Au local, vous avez le statut d'artiste, de star.
1: Amen.
0: Au niveau local et
1: Amen.
0: Au niveau international.
1: Amen.
0: C'est tout ce qu'un artiste rêve,
1: souhaite.
0: Vous l'avez touché du doigt.
1: Amen.
0: Et nous allons terminer. Merci d'avoir répondu à l'invitation.
1: D'accord.
0: Et merci pour le partage.
1: Merci à tous les auditeurs qui ont pris du temps pour nous écouter et qui davantage auront la longue vie, j'ai évité pour davantage mieux nous écouter. Merci.
0: Merci.

0: Ladies and gentlemen, quel entretien. Merci à Jos Pinto pour ses mots, pour sa sagesse. Sans transition, nous allons passer aux actualités du showbiz d'ici et d'ailleurs, toujours avec Miss Clinton.
1: Axel Meryl reçoit une vague de soutien après son concert à Abidjan. Le concert d'Axel Meryl au Palais de la Culture de Tréchil, organisé par M Group de Mollard, a fortement fait réagir après une affluence jugée en dessous des attentes malgré une importante campagne de communication. Pour son premier grand concert solo en Côte d'Ivoire, l'artiste béninois a ensuite adressé un message mêlant excuses, gratitude et reconnaissance envers ses fans. Face aux critiques et moqueries relayées sur les réseaux sociaux, plusieurs personnalités du showbiz béninois et ivoirien, dont Mollard et Willy Dumbo et d'autres artistes, ont publiquement apporté leur soutien à Axel Meryl. Beaucoup rappellent qu'imposer un concert à l'international reste un défi majeur et salue le parcours d'un artiste aujourd'hui considéré comme l'une des figures béninoises les plus influentes de sa génération. Zeynab annonce un concert 100% live à Cotonou. La chanteuse béninoise Zeynab a annoncé un concert exceptionnel prévu aujourd'hui 23 mai au théâtre de verdure de l'Institut français du Bénin à Cotonou. L'artiste promet une prestation entièrement en live dans une ambiance intime et riche en émotions. L'annonce a été chaleureusement accueillie par les internautes, nombreux à saluer le retour sur scène de l'une des voix féminines les plus appréciées de la musique béninoise. Tigang prépare la sortie du clip de Kondo. L'artiste béninois Tigang, le technicien, s'apprête à dévoiler le clip de Kondo, considéré par de nombreux fans comme l'un des morceaux les plus marquants de son double album 11h11 et 11h11 Stand. Depuis plusieurs jours, teasers et annonces autour du projet alimentent l'impatience du public sur les réseaux sociaux. Avec ses sonorités mêlant influence urbaine et inspiration traditionnelle béninoise, Kondo s'est imposé parmi les titres les plus appréciés du projet. Cette sortie visuelle pourrait encore renforcer l'impact de l'album dans le paysage musical béninois. Muriel Blanche, remarquée aux côtés de Richard Lawson. L'actrice camerounaise Muriel Blanche a créé le buzz après son apparition au Festival de Cannes 2026 aux côtés de l'acteur américain Richard Lawson, connu pour son rôle dans la série Beauty in Black. Des images de leur rencontre ont circulé sur les réseaux sociaux, suscitant de nombreuses réactions positives. Cette présence remarquée renforce davantage la visibilité internationale de l'actrice. Déjà considérée d'ailleurs comme l'une des figures majeures du cinéma et du divertissement camerounais. Le coupé décalé en deuil après le décès d'Abomé l'éléphant. L'artiste ivoirien Abomé l'éléphant est décédé, plongeant le monde du coupé décalé dans une profonde tristesse. Connu pour son énergie débordante, son style atypique et sa proximité avec le public et surtout les enfants, il faisait partie des figures populaires de la scène urbaine ivoirienne. L'annonce de sa disparition a provoqué une vague d'émotions sur les réseaux sociaux où artistes, fans, enfants, internautes lui rendent hommage à travers de nombreux messages, des vidéos de soutien et de reconnaissance. Toujours en Côte d'Ivoire, décès de DJ Congélateur, figure du buzz ivoirien. L'artiste ivoirien DJ Congélateur est décédé, suscitant une vive émotion dans le milieu du coupé décalé et sur les réseaux sociaux. Connu pour son concept viral « Y'a caillou dans tes oreilles », il avait marqué la scène urbaine ivoirienne par son style atypique et sa personnalité singulière. Ces dernières années, l'artiste avait traversé plusieurs difficultés liées à sa carrière, à sa santé, alimentant régulièrement les débats dans le showbiz ivoirien. De nombreux internautes et artistes lui rendent hommage, saluant son courage et l'empreinte qu'il laisse dans l'univers musical ivoirien. Camino met le feu aux réseaux sociaux. La nouvelle signature d'Oculus se dévoile aux côtés de Nasty Nesta. La jeune artiste rap et soul fait une entrée remarquée avec un freestyle et une performance qui captive les internautes sur le YFL Rhythm. Un vrai bol de fraîcheur, authenticité, énergie et personnalité au rendez-vous. Résultat, près de 50 000 vues cumulées sur TikTok et Instagram en seulement 2 jours. La suite s'annonce prometteuse. C'était l'équipe du Cotonou Boy Show pour les actualités de la semaine. À très bientôt pour de nouvelles infos.
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0: Ladies and gentlemen, les générations changent, les sons changent, les tendances passent, mais ce qui reste, ce sont les œuvres sincères, les artistes qui ont eu le courage d'être eux-mêmes assez longtemps pour devenir des références. Merci d'avoir partagé ce moment avec nous dans le Cotonou Boy Show. Continuez d'écouter la musique autrement, pas seulement avec les oreilles, mais avec la mémoire, avec le cœur, avec l'âme. Prenez soin de vous. Oyodam Benastinesta, mes amis, m'appelle Daniel, cause I sleep where the lions eat. À la semaine prochaine. Bless.
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0: 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Il est 22h.
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2: Bonsoir à toutes et à tous. Le nouveau président de la République du Bénin, Romi Adewadayi, a officiellement prêté serment ce matin au palais des congrès de Cotonou, conformément aux dispositions de l'article 53 de la Constitution béninoise. À travers son tout nouveau premier discours à la nation, le chef de l'État a exposé les grandes lignes de son mandat, placé sous le signe de la continuité du progrès social et du renforcement de la sécurité. Investi en ce 24 mai, Romi Adewadayi a rendu hommage à son prédécesseur Patrice Talon, tout en réaffirmant son engagement en faveur de la jeunesse, des femmes et du monde agricole. Le nouveau président béninois a également lancé un appel à l'unité nationale ainsi qu'au renforcement de la coopération régionale, en dévoilant ainsi sa vision et ses priorités pour les années à venir.
3: Devant Dieu, les âmes des ancêtres, la nation et devant le peuple béninois, seul détenteur de la souveraineté, nous, Kossi Mbueke Romeu Adewadayi, président de la République élu conformément aux lois de la République, jurons solennellement de respecter et de défendre la Constitution que le peuple béninois s'est librement donnée, de remplir loyalement les fonctions que la nation nous a confiées, de ne nous laisser guider que par l'intérêt général et le respect des droits de la personne humaine, de consacrer toute force à la recherche et à la promotion commun de la paix et de l'unité nationale, de préserver l'intégrité du territoire national, de nous conduire partout en fidèle et loyal serviteur du peuple, en cas de parjure, que nous puissions les rigueurs de la loi.
2: Parmi les personnalités présentes à cette cérémonie d'investiture figurait Gérard Guenouchi, secrétaire général du parti Union Progressiste et le Renouveau. À l'issue de cette cérémonie, il a livré ses impressions au micro de Rachida Oussou.
4: Ce qui m'a marqué dans cette cérémonie d'investiture, c'est d'abord l'organisation. Vous avez vu une cérémonie contenue dans un chronomètre d'une heure de temps précis. Ça veut dire que nous avons désormais droit à un État structuré, un État organisé, un État qui ne se cherche plus, ne se recherche plus, mais qui sait ce qu'il est, qui sait là où il va. Un État désormais respecté, où les choses se font de la bonne manière qu'il faut. Ça, c'est la première des choses. La deuxième des choses, c'est le discours du président Romi Adewadayi après sa prestation de serment, un discours contenu dans une durée de 13 minutes, concis, j'allais dire, mais qui est complet, qui n'a rien omis, qui est en cohérence avec le contenu du projet de société qui avait déjà annoncé pour les 7 ans à venir ce que le Bénin sera. Premièrement, que la croissance que nous avons acquise ces dernières années grâce à Patrice Talon en 10 ans, que je salue, cette croissance sera consolidée et désormais invité dans le panier de la ménagère, invité donc à impacter le quotidien des Béninois, parce qu'il a dit une croissance qui n'impacte pas le vécu quotidien des populations n'en est pas une. Et deuxièmement, le Bénin est projeté sur les 7 ans à venir, ce que nous allons faire dans tous les domaines, il l'a dit, n'a omis aucun domaine, en passant par les jeunes, les femmes, les agriculteurs, tous les pans.
2: Après la réaction de Gérard Guenouchi, secrétaire général du parti UP, le Renouveau, place à présent aux impressions d'Ousmane Batakor, ancien président de la Cour suprême, lui aussi présent à la cérémonie d'investiture du nouveau chef de l'État.
5: Tout simplement, cette cérémonie a été merveilleuse. Elle a été, je dirais, simple dans les contours de ce qui caractérise la simplicité de la solennité au Bénin. Et on ne peut que s'en féliciter. Ensuite, comme vous avez pu le constater, en tout cas de mon point de vue, toutes les personnalités que compte le Bénin étaient là. Ensuite, on a eu droit à une grande émotion par la représentation à cette célébration des représentants des pays amis et surtout des pays qui nous entourent et à un niveau des plus élevés. Et chaque fois qu'on a cité le nom d'une de ces délégations, du Togo, du Niger, du Nigeria, du Burkina ou du Mali, le peuple béninois présent en ces lieux a ovationné. Le peuple a tout dit. Le peuple a dit son sentiment par rapport aux relations qu'il faut avoir avec nos voisins. À mon avis, on ne peut pas dire mieux. Et le président Wadaï doit en tirer toutes les leçons que cela implique, à savoir renouer immédiatement et sans condition, je dis bien sans condition, avec tous ces pays.
2: Aujourd'hui, c'est la Pentecôte. Cette fête est célébrée par l'Église catholique ainsi que par les communautés Roula et Huila à travers la fête de Novitcha. Demain, lundi de Pentecôte, est déclaré férié, chômé et payé sur toute l'étendue du territoire béninois.
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0: Bonsoir à toutes, bonsoir à tous et bienvenue dans Confidence. Chers auditeurs, ce soir, nous allons découvrir l'histoire bouleversante d'une jeune femme qui vit depuis plusieurs années avec un secret de famille extrêmement lourd. Entre trahison, culpabilité, maternité et silence, elle dit aujourd'hui étouffée dans une situation qu'elle pensait pouvoir supporter toute sa vie. Nous l'avons appelée, nous, Marjolaine, et par amour familial, par faiblesse ou peut-être sous pression, elle a accepté une décision qu'elle regrette profondément aujourd'hui. Mais après 5 années de silence, elle veut enfin parler et elle veut entendre vos conseils. Nous, nous allons l'écouter, s'il vous plaît. Avec la voix de Rachida Ousou, voici ce soir l'histoire de Marjolaine.
1: Bonjour Lady Dis. Bonjour aux auditeurs de Confidence. Je m'appelle Marjolaine et cela fait 5 ans que je porte un lourd secret qui me détruit de l'intérieur. Après mon admission à l'université, ma grande sœur et son mari m'ont accueillie chez eux parce que mes parents n'avaient pas les moyens de me loger en ville. Ils n'avaient jamais eu d'enfant et je leur étais très reconnaissante pour tout ce qu'ils faisaient pour moi. Avec le temps, mon beau-frère et moi sommes devenus très proches. Ma sœur travaillait beaucoup et nous passions souvent du temps ensemble à la maison. Je ne saurais même pas expliquer comment les choses ont dérapé. Mais nous avons fini par avoir une relation. Quelques mois plus tard, je suis tombée enceinte. Quand il l'a annoncé à ma sœur, je pensais qu'elle allait me chasser. Au début, elle était très fâchée et ne me parlait presque plus. Puis un soir, elle m'a proposé quelque chose qui a changé ma vie. Elle m'a dit que pour préserver son mariage et éviter les humiliations liées à son infertilité, il fallait garder cette grossesse secrète. Elle voulait que tout le monde croie que cet enfant était le sien. J'étais jeune, perdue, dépendante d'eux et rongée par la culpabilité. Alors j'ai accepté. J'ai accouché discrètement chez eux et après la naissance, ils ont récupéré mon bébé. Toute la famille croyait enfin au miracle de leur premier enfant. Moi, je devais me taire. Aujourd'hui, mon fils a 5 ans. Il m'appelle Tata sans savoir que je suis sa vraie mère. Chaque fois que je le vois, mon cœur se brise. Je ressens un vide terrible. Pendant longtemps, j'ai essayé de me convaincre que j'avais fait le bon choix. Mais aujourd'hui, j'ai surtout l'impression d'avoir été manipulée par un couple qui voulait un enfant à tout prix. Je veux récupérer mon fils, mais j'ai peur des conséquences. Si je révèle la vérité, toute la famille risque d'exploser et cet enfant pourrait être traumatisé. Je demande aux auditeurs, que feriez-vous à ma place? Dois-je continuer à garder ce secret pour préserver l'équilibre de cet enfant ou dois-je me battre pour reprendre ma place de mère? Merci Lady Dis de m'avoir lu.
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0: Nous sommes tous ce soir avec Marjolaine. Moi, je suis avec Razak Moussa. Il se propose une fois encore de nous faire écouter l'histoire de Marjolaine.
1: Bonjour Lady Dis. Bonjour aux auditeurs de Confidence. Je m'appelle Marjolaine et cela fait 5 ans que je porte un lourd secret qui me détruit de l'intérieur. Après mon admission à l'université, ma grande sœur et son mari m'ont accueillie chez eux parce que mes parents n'avaient pas les moyens de me loger en ville. Ils n'avaient jamais eu d'enfant et je leur étais très reconnaissante pour tout ce qu'ils faisaient pour moi. Avec le temps, mon beau-frère et moi sommes devenus très proches. Ma sœur travaillait beaucoup et nous passions souvent du temps ensemble à la maison. Je ne saurais même pas expliquer comment les choses ont dérapé. Mais nous avons fini par avoir une relation. Quelques mois plus tard, je suis tombée enceinte. Quand il l'a annoncé à ma sœur, je pensais qu'elle allait me chasser. Au début, elle était très fâchée et ne me parlait presque plus. Puis un soir, elle m'a proposé quelque chose qui a changé ma vie. Elle m'a dit que pour préserver son mariage et éviter les humiliations liées à son infertilité, il fallait garder cette grossesse secrète. Elle voulait que tout le monde croie que cet enfant était le sien. J'étais jeune, perdue, dépendante d'eux et rongée par la culpabilité. Alors j'ai accepté. J'ai accouché discrètement chez eux et après la naissance, ils ont récupéré mon bébé. Toute la famille croyait enfin au miracle de leur premier enfant. Moi, je devais me taire. Aujourd'hui, mon fils a 5 ans. Il m'appelle Tata sans savoir que je suis sa vraie mère. Chaque fois que je le vois, mon cœur se brise. Je ressens un vide terrible. Pendant longtemps, j'ai essayé de me convaincre que j'avais fait le bon choix. Mais aujourd'hui, j'ai surtout l'impression d'avoir été manipulée par un couple qui voulait un enfant à tout prix. Je veux récupérer mon fils, mais j'ai peur des conséquences. Si je révèle la vérité, toute la famille risque d'exploser et cet enfant pourrait être traumatisé. Je demande aux auditeurs, que feriez-vous à ma place ? Dois-je continuer à garder ce secret pour préserver l'équilibre de cet enfant ou dois-je me battre pour reprendre ma place de mère? Merci Lady Dis de m'avoir lu.
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0: Razak et moi allons prendre le premier auditeur. Allô?
3: Oui, allô.
0: Oui, bonsoir monsieur.
3: Bonsoir Lizzy.
0: Vous allez bien?
3: Oui, ça va bien, oui. Là.
0: Très bien, je reconnais la voix mais à moitié. Vous êtes monsieur?
3: Adjato. Florent.
0: Monsieur Florent Adjato, je n'ai pas... Vous savez, vous m'appelez une fois sur deux, donc je n'ai pas vraiment imprimé votre voix encore, mais ça va venir. La non. Famille va bien?
3: J'ai la toux.
0: Ah, d'accord, ok, c'est peut-être pour ça, je comprends.
3: Okay. Oui, oui.
0: La famille va bien, tout le monde va bien?
3: Oui, ça va, ça va.
0: Je vous écoute, monsieur Adjato.
3: La vérité, c'est de vérité, mais... Vérité n'est pas dit,
0: hein.
3: Hey. Est-ce que ça a d'enfant?
0: Non.
3: Et... C'est grave, hein? Mm-hmm. C'est une difficulté.
0: C'est ça.
3: Pour elle et sa sœur. Et le garçon.
0: Et le beau-frère aussi.
3: Oui, et le beau-frère aussi. Mm. Parce que c'est un secret professionnel. Et il a déjà accepté.
0: J'aime bien comment vous dites professionnel. Familialement parce... professionnel.
3: Ah! Parce que. Il a déjà gardé le secret pendant 5 ans comme ça.
0: Mmh.
3: Et ce serait difficile à dire. Mais je vais le dire. Mmh. Vous faites tout possible pour être calme. Quand c'est son enfant, un jour, il ne peut pas rester là, dit la vérité.
0: Mmh.
3: Non, non, non.
0: Restez où? Elle est partie de la maison de toute manière.
3: Elle est partie.
0: Oui,
3: de la maison.
0: Elle n'est plus avec eux.
3: Non, elle doit laisser l'enfant rester là.
0: Ah.
3: Sinon, l'enfant aura de problèmes. Hein.
0: Pourquoi, monsieur Jaton, expliquez-nous.
3: Parce que tout le monde sait que c'est sa grand-sœur qui a fait naître cet enfant dans la famille.
0: C'est ce qu'on dit.
3: Oui, mmh. on ne la connaît pas.
0: C'est ça.
3: Elle est la mère de l'enfant.
0: Mmh.
3: Il a dit la vérité pour prendre cet enfant. Ah, ce serait une catastrophe pour elle et l'enfant même.
0: D'accord. Monsieur Jata, vous le conseillez donc de laisser couler, c'est ça?
3: Oui, il faut laisser couler d'abord. D'abord.
0: D'accord. D'abord.
3: Oui, d'abord.
0: D'accord, ok, très bien. On va écouter d'autres sons de cloche. Merci beaucoup, monsieur Jata. Auditeur, René, bonsoir.
4: Oui, bonsoir, madame.
0: Vous allez bien?
4: Oui, très bien de votre côté.
0: Ça va, je vais bien. Monsieur Warantan, ou je me trompe?
4: Monsieur Nathanaël Givon, de
0: Ah, monsieur Givon, vous allez bien?
4: Oui, je vais très bien.
0: Super. Alors, je vous écoute, monsieur Givon.
4: Bon, le sujet de jeudi est aussi passionnant qu'intéressant. Mais c'est simple, c'est simple. On adopte toujours des enfants dans ce pays. On n'a qu'à prendre ça comme une adoption d'enfants.
0: Oui.
4: Donc, moi, je ne veux pas la conseiller d'aller retirer l'enfant.
0: Monsieur Divo, comme vous l'avez dit.
4: Déjà, elle va traumatiser la vie de l'enfant.
0: Très bien.
4: L'enfant a déjà considéré l'autre famille comme ses parents depuis 5 ans.
0: C'est ça.
4: Et c'est aujourd'hui qu'elle va déclarer la vérité. C'est un peu trop tard, selon moi.
0: D'accord. Donc, monsieur Divo.
4: Qu'elle soit mal à patience. Et une fois qu'elle n'est plus capable de procréer, qu'elle aille fonder sa famille propre à elle, et de procréer des enfants, de faire la vie avec ses gens. Je lui assiste ça à sa grand-soeur. Même
0: D'accord.
4: si c'était pas arrivé de cette manière, elle pouvait faire son enfant propre à elle, elle allait donner ça à sa grand-soeur qui n'en a pas. Parce que
0: oui.
4: La carte laissait tomber, quoi.
0: D'accord, ok, très bien. Monsieur Divo, merci beaucoup. Bonne soirée à vous. Auditeur en ligne, bonsoir.
5: Oui, bonsoir les Bibis.
0: Oui, monsieur Toubé.
5: Oui, comment vous allez?
0: Bien, vous-même.
5: Alors, je rends grâce.
0: Et Madame Toupé, notre très chère Dame Toupé.
5: Elle est toujours à côté de moi.
0: Elle est là, elle ça nous fait toujours. Plaisir. Nous savons elle qu'après là, vous, elle va nous appeler.
5: Naturellement.
0: C'est ça. Alors, Monsieur Toupé, nous vous écoutons.
5: Elle s'est amenée. Comment s'appelle
0: là? Elle s'appelle, nous l'avons appelée Marjolaine.
5: Marjolaine.
0: C'est ça.
5: Oui, Marjolaine, elle t'a gardé le secret, comme l'a dit la danseur.
0: Waouh.
5: Et là, parce que là, maintenant, elle n'a pas fait le contraire. Hein, quand elle a laissé l'enfant à sa grand-sœur, elle va aller se marier avec quelqu'un d'autre et avoir deux enfants. Ou bien elle veut épouser son beau-frère là.
0: Non, absolument pas. Il n'en est absolument pas question.
5: Ah, alors, donc c'est fini. Il a laissé ça. On voit jusqu'à ce chose-là dans les feuilletons.
0: Là, c'est feuilleton réalité.
5: Non. Oui, mais la réalité de non, c'est ça, c'est clair.
0: Monsieur Toupé,
5: oui.
0: Quelle pourrait être l'éventualité qu'elle puisse récupérer son enfant? Est-ce que pour vous, c'est complètement mort ou est-ce qu'il y a une possibilité quand même qu'elle puisse jouir, recueillir son enfant et jouer de ses droits-là, de ses privilèges, on va dire?
5: Aucune possibilité n'existe pas pour qu'elle puisse récupérer l'enfant.
0: C'est vrai?
5: Oui, parce que c'est un truc de la vie. La grand-sœur a dit, bon, ça doit rester entre elle ou bien entre eux.
0: Oui, entre eux, bien sûr, puisque le mari aussi est au courant.
5: Au courant, donc c'est fini. Et on dit, nous n'y attendons là, même si c'est là.
0: C'est sûr.
5: Oui, quand on a raison, c'est mal. Ils ne sont pas les premiers, ni les derniers.
0: D'accord.
5: On est dans ces défis-là quotidiennement.
0: Quotidiennement. Très bien. D'accord. Nous allons avoir tout à l'heure, sûrement, Madame Toupé va nous appeler. On va voir si ce sera du même avis.
5: Elle a fait d'apprêter la
0: table. Super. Nous vous souhaitons une bonne soirée, Monsieur Toupé.
5: Merci beaucoup.
0: Merci beaucoup.
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0: Auditeur en ligne après Monsieur Toupé. Allô?
6: Oui, bonsoir, madame.
0: Oui, bonsoir, monsieur. Vous allez bien?
6: Je vais très bien.
0: Merci de vous présenter, s'il vous plaît.
6: Oui, c'est Ayono, le chien de Zivier.
0: Monsieur Ayono.
6: Oui, madame.
0: Alors, comment vont les habitants de Zivier?
6: Ah, ils vont très bien.
0: Super. Vous avez passé une bonne journée, j'espère aussi.
6: Ce sujet me poignarde un peu aujourd'hui.
0: Ah, nous
6: et
0: sommes tous. Oui.
6: Et ça me gêne un peu. Je ne sais pas pourquoi le corps de la femme ne date pas pour longtemps un secret. Mais en quoi maintenant ça gêne, Marjolaine? Et elle menace, hein, puisque avant d'amener le sujet, elle menace de dire la vérité. Hein? Et on dit souvent que toute vérité n'est pas bonne à dire. Si jamais elle craint cette vérité, ça va faire mal, hein, dans cette famille-là. C'est pas bien. Et moi, je ne crois pas en quoi ça la gêne.
0: Elle
6: veut mettre d'abord la vie de l'enfant en danger. Et même le foyer.
0: De sa sœur.
6: Oui, c'est pas bien.
0: Monsieur Ayono.
6: Oui. Allô?
0: Oui, vous m'entendez?
6: Oui, je vous entends.
0: Est-ce qu'on peut essayer un tant soit peu de se mettre à sa place?
6: À sa place?
0: Oui, monsieur Ayono.
6: Oui, mais est-ce que c'était conclu, non?
0: Oui, c'était conclu.
6: Si c'est conclu?
0: Oui.
6: Il faut. Oui.
7: elle n'a qu'à garder le secret, hein, pour le bien-être du foyer de sa grand-sœur. Je ne vois pas en quoi ça. Il faut faire, elle doit faire un peu de sacrifice. Les autres l'ont fait en son temps.
0: Elle dit qu'elle se sent. Elle dit qu'elle a le sentiment qu'elle a été piégée.
7: Piégée comme en quoi? Piégée en quoi? Mais elle est quand même. Elle a l'âge de raison.
0: C'est ça.
7: Avant qu'ils nous décident ensemble. Non, moi, non. Vraiment, je ne suis pas d'accord.
0: Je ne suis pas sûr
7: qu'elle va nous écouter avant d'amener ce problème. Je suis qu'elle menace déjà de dire la vérité.
0: Pas encore.
7: En tout cas, c'est moi, ce que je pense, hein, puisque la manière dont je vais écouter, puisque je ne vois pas ça, en quoi ça la gêne de garder ce secret-là.
0: Monsieur Ayounou, merci beaucoup. Merci pour votre intervention. Très bonne soirée à vous. Nous avons un auditeur après l'intervention de Monsieur Ayounou. Allô?
8: Allô, bonsoir, Madame Lédidi.
0: Comment allez-vous?
8: Ça va très bien. Je suis Ariel Oussou depuis Réville.
0: Monsieur Oussou, c'est un réel plaisir de vous avoir en ligne. Vous allez bien?
8: Ça va très bien.
0: Je vais bien. Oh. Alors, Monsieur Oussou, vous avez écouté Monsieur Ayounou?
8: Si, je viens de l'écouter.
0: Nous vous écoutons aussi.
8: Oui, je pense que Marjolaine va faire l'effort de ce secret-là. Vraiment, enlever sa grand-sœur de la honte. C'est vrai que je trouve toujours la cité, mais par rapport à ce point-là,
0: elle
8: pourrait vraiment garder le secret et chercher à quitter plus tôt ce foyer-là pour fonder son foyer. C'est un secret qu'il faut garder jusqu'à la mort.
0: Waouh! Jusqu'à la mort, monsieur Oussou?
8: Pardon?
0: Jusqu'à la mort?
8: Oui, parce que sa soeur-là serait la pire humiliation qu'elle aurait eue si ce secret-là se dévoilait. Et ça va faire vraiment une discorde qui n'aura pas de fin.
0: Qui n'aura pas de fin.
8: Je considère ça comme un secret de famille. C'est vrai que ce qu'elle a eu à faire avec le mari de l'autre, c'est condamnable. Mais voilà que c'est arrivé et ils se sont déjà entendus.
0: C'est ça, ils se sont entendus.
8: Ils se sont entendus. C'est vrai. Et elle aura des ressentiments qu'elle essaie de dominer ça. Et qu'elle vite fonder son foyer de l'autre côté. Et je crois que ça pourrait aller. C'est difficile, mais il y a certains secrets, il faut pouvoir le dire, il y a certains secrets de vie qu'on doit pouvoir garder jusqu'à la tombe. Je crois que ça fait partie de ces secrets-là qu'il vaut mieux garder pour le bonheur de la famille.
0: Pour
8: le bonheur de sa sœur et de toute la famille. C'est mon point de vue. Je ne pense pas...
0: Oui.
8: Merci, Madame Lévinis. Et bonne soirée
0: à vous. Merci beaucoup, très bonne soirée à vous. Razak, nous avons nos états en ligne. Allô?
9: Oui, allô, bonsoir, madame.
0: Oui, bonsoir, monsieur. Comment vous allez?
9: Ça va très bien. Nous remercions le Père Tout-Puissant.
0: Super. Merci de vous présenter pour les autres, s'il vous plaît.
9: Je vais saluer d'abord mon ami Razak Moussa.
0: Il est là, il vous fait le pouce, Razak.
9: Il faut lui dire que son ami intime, monsieur Raymond Oké, Dieu grand de Yéline, qui est tout pour mes clavis.
0: Razak a des amis intimes dans mon dos? Allô? Monsieur Oké, il vous fait la main d'ici. Il vous fait la main, il reçoit vos salutations, pardon. Monsieur Oké, nous vous écoutons.
9: Moi, madame.
0: Oui.
9: Moi, je vais vous dire, cette affaire-là,
0: oui,
9: elle n'a qu'à garder son silence. Elle n'a qu'à garder ça. Et c'est le bonheur de l'enfant aussi. Et le bonheur de la famille. Sinon, si elle dit cette secrète-là, ce secret-là, c'est. Elle va gâter toute la famille et son image aussi.
0: C'est ça.
9: Et maintenant, je crois que l'enfant, c'est une fille.
0: Non, c'est un garçon.
9: Non, c'est un garçon.
0: C'est un garçon.
9: Non, c'est bon. Elle n'a qu'à gâter son secret. Et le reste viendra toujours. Parce que si elle dit la vérité pour cette affaire-là, ça va tout gâter. Et ça va gâter encore son image. et même la famille va être
0: disloquée
9: avec lui. Et c'est pourquoi moi, je la conseille de garder ça comme ça. Et au nom du Seigneur Jésus-Christ, cet enfant va devenir une grande personne.
0: Très bien. Merci à vous, nous vous souhaitons une très bonne soirée.
9: Et il faut saluer mon ami Raja Koumsa.
0: Il vous salue à
9: merci
0: nouveau.
9: Beaucoup,
0: bonne soirée à vous.
9: Dieu grand vous remercie.
0: Merci beaucoup, bonne soirée à vous aussi. Nous avons quelqu'un en ligne, allô?
10: Madame, bonjour.
0: Oui, ah, monsieur Wagnon.
10: Oui, madame.
0: Qu'est-ce que vous m'avez manqué?
10: Oh, écoutez, madame, vous rassurez-vous, hein, vous aussi, mais je vous ai toujours suivi.
0: Monsieur Wagnon, vous me mettez déjà du baume au cœur avec votre appel. On va y aller. On fait ça?
10: Bon, voilà. Madame, oui. Moi, vous allez m'éclairer. Je voudrais savoir, est-ce que Marjolaine, en plus, vous avez trouvé un nom qui cadre avec quelque chose? Parce que Marjolaine, c'est ma fille. Hein?
0: Ah et bon, en plus.
10: Marjolaine, oui. Ensuite, d'ailleurs, je fais un coucou. Elle a le même caractère que son père. Alors, mais oui, je vous jure, madame.
0: Alors, monsieur Wagnon, qu'est-ce que vous voulez savoir?
10: Je voudrais savoir, est-ce que Marjolaine a été forcée à mettre un enfant au monde?
0: Absolument pas.
10: Forcée comment? On l'a violée?
0: Absolument pas.
10: Pardon?
0: Du tout. Pas du tout.
10: Bon, donc c'est que, si je comprends bien, c'est ma sœur qui est sans doute stérile et qui a décidé
0: la sœur n'a absolument rien décidé. Il s'est fait que les deux, enfin, elle était hébergée donc par le couple. Elle s'est retrouvée en griffe dans le lit du monsieur. Ils ont fait un enfant. Au début, elle est tombée enceinte et à un moment donné, le couple a dit bon, ok, de toute façon, comme tu es déjà enceinte, nous, on n'en a pas. Tu vas faire l'enfant. Tu vas te cacher, tu vas faire l'enfant et nous, on va garder cet enfant-là comme s'il venait de nous. C'est ce qui s'est passé.
10: Quand c'est comme ça, madame, c'est elle qui s'est retrouvée sur le lit de l'homme. C'est ça, hein?
0: Enfin, les
10: ou
0: deux.
10: Bien, l'homme l'a violenté.
0: Non, violenté absolument pas. Dans tous les cas, ça a été un rapport consentant.
10: Ah bon, un rapport consentant. Bon, moi, quand c'est comme ça, il n'est pas question, d'accord, que l'on passe ça pour père et pour fille. Elle a eu un enfant avec le mari.
0: Oui.
10: Elle lance et l'appel d'offres, en fait, pas l'appel d'offres, elle lance l'information et elle récupère son enfant.
0: 5 ans après.
10: Mais pourquoi pas, madame? Elle fait la procédure et puis elle reprend son enfant. C'est tout. C'est son enfant, c'est sa chair, c'est son sang. Et maintenant, elle l'a eu avec le mari de sa sœur. Moi, à la place de sa sœur, j'aurais quitté le ménage et laissé la place à celle qui me l'a ravi. Mais c'est tout. Madame, il ne faut pas s'amuser avec l'enfant que vous avez dehors. Moi, j'appelle ça avoir un enfant dehors. Il n'est pas question. Et pire, j'entends qu'elle n'est plus dans la maison. Vous ne pouvez pas m'arracher mon enfant et me chasser de la maison. En griffe, chasser. Non, madame. Ça me dit quoi? Au nom de quoi? Non. Elle l'avoue. Elle, c'est quoi? Elle ne sera pas la première ni la dernière à aller au lit sur le lit d'un beau-frère. Non, quand même, c'est quoi? Et elle va laisser son enfant. Les autres n'ont qu'à faire les leurs s'ils sont capables. Alors, ne laisse pas un enfant dehors.
0: Monsieur Wagnon, c'est un malheur. Vous êtes dur, monsieur Wagnon.
10: Non, madame, écoutez, moi, je vais vous dire, je vais vous faire cette confidence.
0: Dites-nous tout.
10: Tout ce que moi j'ai comme enfant dehors, je ne les ai pas laissés. Je les ai récupérés et je vais les récupérer. Si je continue à faire mon sport, je vais les récupérer. Je vais les laisser à qui?
0: Votre sport. Monsieur Wagnon, j'ai compris votre point de vue. Je vous souhaite une bonne soirée.
10: Marjolaine, que moi j'ai, Anne Wagnon, a le même caractère que son papa, Jerry Wagnon.
0: D'accord.
10: elle devrait la voir. Parce que vous lui avez pris le nom Marjolaine, elle devait être rigoureuse.
11: Très bien.
10: Maintenant que les spécialistes de leçons viennent dire le contraire.
11: Monsieur Wagnon, c'est bien entendu et je vous souhaite une très bonne soirée. À mercredi prochain.
10: Merci,
11: merci beaucoup. Auditeur en ligne, bonsoir.
12: Oui, bonsoir, madame.
11: Comment allez-vous?
12: Je vais Monsieur très bien, madame.
11: Vous allez bien?
12: Oui, je vais bien,
11: j'espère
12: madame.
11: Que vous avez passé. Ça va bien, ça va très bien. J'espère que malgré la chaleur, vous avez passé une bonne journée.
12: Oui, une très bonne
11: Moi,
12: journée.
11: Moi, je ne la supporte plus. J'attends les
12: pouces. Je vous salue, M. Razak.
11: Razak, il vous fait le pouce.
12: Ok.
11: Il vous fait le pouce. Monsieur Toyibo.
12: Oui.
11: Vous avez écouté, aujourd'hui, là, il n'y a que M. Ewagnon qui lui propose de récupérer son enfant.
12: Bon, c'est son point de vue que je respecte.
11: Très bien.
12: Moi, j'ai deux questions à poser.
11: Lesquelles, M. Toyibo?
12: La première. Finalement, la tutrice de l'enfant, c'est-à-dire la grande sœur, est-ce qu'elle a compris finalement que l'enfant vient de son mari?
11: Bien sûr.
12: Ok.
11: Elle le sait.
12: Donc, c'est compris maintenant.
11: Bien, non, enfin, oui, elle le sait. Dès le départ, c'est d'ailleurs le bonhomme qui le lui a annoncé.
12: Ok.
11: C'est le bonhomme qui lui a annoncé. Au début, elle a fait un peu la gueule, on va dire. Et puis, après, c'est passé. Ils se sont assis à trois. Elle a expliqué à sa sœur qu'il fallait faire comme ci, comme ça. Et que c'était mieux pour tout le monde.
12: D'accord. Et maintenant, elle n'est plus avec eux.
11: Est-ce qu'elle est mariée? Pour le moment, non.
12: D'accord. Parce que ce qu'il faut préserver d'abord là, c'est le bien-être de l'enfant.
11: C'est ça.
12: C'est la priorité. Si les circonstances ou bien le milieu dans lequel elle est actuellement n'est pas un milieu favorable pour que l'enfant puisse s'épanouir, même si elle amène l'affaire au tribunal, puisque le papa de l'enfant, ce n'est pas à elle seule qu'appartient cet enfant.
11: C'est ça.
12: Cet enfant appartient à ce monsieur et à elle. Et pour le bien-être de l'enfant, c'est là où l'enfant peut rester s'épanouir que la justice favorise.
11: Monsieur Toyibo, je voudrais, sans vous interrompre, en fait, on va dire que le problème est deux. Elle veut d'abord déjà une reconnaissance. Vous comprenez? C'est-à-dire qu'aujourd'hui, c'est comme si l'enfant, elle n'a pas de trace dans la vie de l'enfant. Vous comprenez?
12: Donc, si je comprends bien, à la maternité, l'enfant, où l'adolescence de l'enfant porte
11: exactement.
12: Le nom de papa
11: et de maman mariée. Enfin, tutrice, c'est...
12: Le problème part d'abord de là.
11: C'est ça.
12: Voilà, ça part de là déjà. Légalement, je pense qu'il y a un problème à ce niveau. Oui, parce qu'en voulant arracher cet enfant-là maintenant, là, ça peut bizarrement se présenter devant le tribunal. Et on dira qu'il y a eu un jeu à ce niveau pour commencer. Voilà. Mais même lorsqu'on fait l'ADN et autres, ça va prouver. En tout cas, elle est d'accord que le papa de l'enfant, c'est le mari.
11: Bien sûr.
12: Bon, voilà. Donc, pour le moment, elle garde son sang-froid. Mais pas pour toujours. Le moment viendra et le problème va se poser naturellement, sans être forcé.
11: Vous pensez?
12: Oui. Parce qu'il n'y a rien que l'on cache sous cette terre pour toujours.
11: Pour toujours.
12: La vérité finit toujours par triompher.
11: Il faut savoir, d'accord.
12: Okay. Oui, il faut noter ça la vie. Mais dire que c'est une situation à garder à vie, non. Ça finira par se savoir. Voilà. Donc, si ce que je lui conseille, c'est qu'elle garde son sang-froid. Et je conseille également à monsieur de bien prendre soin d'elle où elle est.
11: D'accord.
12: Parce que c'est important. C'est pas parce que vous allez récupérer l'enfant,
11: que vous allez rester
12: du bon temps pour elle. C'est l'enfant qui nous préoccupe. Non.
11: D'accord, ok. Très bien.
12: On doit s'occuper d'elle.
11: Très bien.
12: Et qu'elle garde son sang-froid, qu'elle doit se remarier, qu'elle se remarie normalement.
11: Elle se remarie, d'accord.
12: Le temps viendra naturellement, parce que personne ne force quoi que ce soit. Et la vérité va se révéler.
11: D'accord. Monsieur Toyibo, merci pour votre sagesse et votre présence. Bonne soirée à vous. Nous avons l'auditeur en ligne. Allô?
13: Bonsoir.
11: Oui, bonsoir, monsieur.
13: Ah, mon crédit, il est fini, hein?
11: Aïe, vous allez nous rappeler?
13: Eh oui, mon nom s'appelle Mpavi Gidjor Duransien.
11: D'accord, ok. Monsieur Mpavi, on attend que vous nous rappelez.
13: Mpavi Gidjor Duransien, président des jeunes filles du monde entier.
11: D'accord. Alors.
13: Je suis Porte-Novo, arrondissement Ranvier, Adjra.
11: D'accord, Adjra. Alors.
13: Je suis Ranvier, par où est.
11: Est-ce qu'on peut avoir votre avis rapidement, M. Ranquevi?
13: Ce que vous faites dans la radio là.
11: Oui.
13: Dieu va bien la radio.
11: Amen, amen. Merci
13: radio,
11: beaucoup.
13: Là,
11: merci
13: pour vos prières. C'est mon médicament quoi.
11: Merci pour vos prières.
13: Elle est en français, moi je parle, Benoît, il dit, c'est un médicament.
11: D'accord, très bien. Mais oui, merci beaucoup.
13: Bon travail.
11: Merci beaucoup, merci pour vos encouragements. Bonne soirée à vous.
13: Je veux soutenir quoi.
11: D'accord, merci beaucoup. Oui, merci beaucoup. Pour vos encouragements. Bonne soirée. Allô, auditeur en ligne.
14: Oui, bonsoir madame.
11: Oui, bonsoir monsieur.
14: Bonsoir chère madame.
11: Vous allez bien?
14: Très bien, de votre côté.
11: Je vais bien, je vais très bien. Je vais bien. Merci de nous rappeler qui vous êtes, s'il vous plaît.
14: Mon nom, c'est Hippolyte Gbejan.
11: Monsieur Hippolyte Gbejan, vous nous appelez tous, s'il vous plaît.
14: Je vous appelle de Calavi, dans la Zopa.
11: D'accord, ok. Alors, monsieur Gbejan, nous sommes toutes, oui, nous vous écoutons.
14: Bon, pour moi, oui. Bon, je suis un auditeur, je vous appelais avant, mais souvent la ligne est tellement difficile.
11: La ligne ne passe pas, je comprends.
14: Donc, c'est pour vous dire que ceux qui vous écoutent plus que...
11: Ceux qui nous appellent.
14: Vous appelle, oui.
11: Merci beaucoup, ça nous fait plaisir. Merci beaucoup.
14: Oui.
11: Alors, monsieur Gbejan.
14: Oui, ce soir, le pourquoi je vous ai appelé, c'est pour vous remercier spécialement.
11: D'accord.
14: Parce que vous avez un accueil vraiment, je vais remercier votre maman et votre papa, vraiment.
11: Ça me fait chaud au cœur. Ça me fait plaisir, monsieur Gbejan. Ça me fait vraiment plaisir. Merci beaucoup, merci à vous.
14: Oui,
11: merci.
14: Oui.
11: Est-ce que à tout hasard vous avez écouté l'histoire de Marjolaine? Non?
14: Oui, j'ai écouté.
11: Alors, qu'est-ce que vous sauriez? Oui.
14: L'histoire là, vraiment, c'est un peu compliqué, j'ai pas trop compris quoi.
11: C'est vrai?
14: Oui, à cause de ça, je suis en train de suivre les
11: avis, d'accord.
14: Oui.
11: Ok, ce qu'on va faire, je vous laisse partir et puis si peut-être il y a pas, si je n'ai pas quelqu'un en ligne, je vais essayer de résumer ça rapidement. On fait ça?
14: D'accord, madame.
11: Monsieur Gbejan, merci beaucoup, merci à vous, bonne soirée. Razak, nous avons quelqu'un en ligne? Allô?
15: Bonjour.
11: Allô?
15: Bonjour, bonsoir.
11: Oui, bonsoir, monsieur.
15: Monsieur Comlan et à elle.
11: Monsieur Comlan?
15: Monsieur Comlan et à elle.
11: Monsieur Comlan et à elle. J'espère, monsieur Comlan, que vous avez passé une bonne journée.
15: Je remercie l'Éternel.
11: Super. Alors, moi, je vous écoute par rapport à Marjolaine.
15: Je prends mienne l'intervention de monsieur Ayoni.
11: D'accord.
15: Et je demande à la sœur Marjolaine.
11: Oui.
15: De ne pas toujours écouter la petite voix de Satan. pour gâcher le sacrifice qu'on a fait fraternellement.
11: D'accord, ok.
15: Elle ne désire pas mettre en public sa relation avec...
11: Sa sœur.
15: Non, pas sa sœur.
11: Avec son beau-frère.
15: Qui a amené ses enfants. Elle ne désire pas mettre en public. Je ne sais pas pourquoi elle se dit qu'elle a mal, qu'elle a quoi. Sa sœur, son enfant, elle sait que ce n'est pas les moyens qui manquent pour qu'on garde cet enfant.
11: C'est vrai.
15: Moi, je ne sais pas pourquoi elle ne va pas se chercher son mari, passe sa vie et contemple le bonheur qu'elle a donné à sa sœur-là au jour le jour et dise à Dieu, mais il y a une contrepartie que Dieu lui donne pour ce sacrifice. Et elle se me dit maintenant qu'elle a... Maman, je comprends pas.
11: Monsieur Comlan.
15: Oui.
11: Je vous comprends, mais je la comprends aussi quelque part. Vous savez, il y a des sacrifices qu'on fait parfois, je pense. Je ne fais pas l'avocat du diable.
15: Nous ne sommes pas en Europe. Et elle va me dire que ce cas qu'ils ont posé, elle va mettre agréablement en public et c'est elle qui est bien gradée, elle a fait. Je ne comprends pas.
11: Monsieur Comblan, merci beaucoup. Merci à vous. Merci et bonne soirée.
15: Et tu apportes la lumière dans le

0: chacun.
1: Sa, sa rétribution. Très bien. Elle vous entend. De toute façon, elle est en ligne. Nous vous souhaitons une bonne soirée, Monsieur Comblant. Merci pour votre intervention.
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1: Auditeur en ligne, je suis là. Allô?
0: Oui, ma chère Odile.
1: Oui, vous bien. Vous-même, Monsieur Magnétin?
0: Très bien, affirmatif.
1: Je suis contente de vous entendre. Vous avez passé de bonne journée, Monsieur Magnétin?
0: Non, je l'ai passé très bien.
1: Très bien. Alors, Monsieur Magnétin,
0: ouais.
1: J'ai juste en face de moi, comme la majorité d'ailleurs, le message de Monsieur Séraphin Adondé, qui demande donc à Marjolaine de se taire et de ne pas dire, de garder cette vérité simplement.
0: Je vous en prie.
1: Oui.
0: Madame le ministre.
1: Oui.
0: Que sur cette terre-là, tout ce que tu fais dans les quatre murs, sera dévoilé
1: un jour.
0: Donc, il vaut mieux qu'elle fasse le plus tôt possible pour mettre à nu tout ce qui est passé.
1: Tout ce qui est passé.
0: Moi, j'ai dit ça, c'est mieux comme ça. Que ce tôt ou tard, non, la vérité triomphera. Pourquoi j'ai dit ça? Chez nous, en France, si vous me permettez, on dit, mais rien, mais Dieu est non-don.
1: C'est ça.
0: Oui, il fait tout faire à cet enfant-là. Il reconnaîtra sa maman. Tu peux lui construire tout ce qu'il faut. Il faut dire, il vaut mieux très tôt battre le feu quand il est chaud.
1: C'est ça.
0: Et révéler tout ça là. Et dire à ta soeur, elle prendra garde. Elle saura comment se contenir. Et Dieu fera pour elle aussi. Elle aura son enfant, propre enfant. Soit si même l'enfant devient un cadre ou ça, elle saura sa maman génitrice, forcée. Nous, il faut qu'on ne faut pas qu'on se lève la face. En faisant du bien, on peut se faire du tort. Non, non, non. Moi, c'est pourquoi j'ai dit, je m'excuse, moi je serai un peu différent. Je vais dans la même longueur d'onde avec M. Ewayon.
1: D'accord.
0: Ça c'est clair.
1: Très bien.
0: Faut pas qu'on se lève la porte.
1: Très bien.
0: Tout le temps, la vérité, tu reconnais. Pourquoi masquer quelque chose durant toute une année comme ça, jusqu'à l'infini comme ça, donc toi déjà qu'on posait ça dans le Non.
1: Très bien.
0: Moi je confirme, non.
1: Très bien, monsieur le directeur.
0: Mes frères et soeurs, et surtout L.A.G. Malakos, qui viennent intervenir, c'est un sujet très, très important.
1: Très bien, monsieur Koumanyo aussi. D'accord, merci. Ok, maman Fifa, mais merci beaucoup, monsieur Médiété. Alors, il y a monsieur Tchekpo Odilon qui nous dit depuis loin, je demande à Marjolaine de dire la vérité, même si cela va créer une tempête, car aucun secret n'est éternel. Nous avons l'auditeur en ligne. Sera-t-il du même avis? Allô?
3: Madame Toupé.
1: Oui, Madame Toupé, comment vous allez?
3: Bien, chez toi.
1: Je vais bien, mais j'ai un écho derrière. Est-ce que vous pouvez bouger un tout petit peu, vous mettre là où Monsieur Toupé était tout à l'heure, peut-être?
3: Oui.
1: Vous allez bien?
3: Ça va très bien.
1: Ça me fait plaisir de vous entendre. Tranquillement, ça s'est bien passé. Alors, Madame Toupé, est-ce que comme Monsieur Toupé, vous allez lui dire de se taire? Vous êtes maman, vous êtes une femme, Madame Toupé.
3: Je suis une femme, mais Marjolaine a fait une faute qui a profité sa soeur, sa grande soeur.
1: Aïe.
3: C'est un médicament à même, elle va essayer d'avaler.
1: Waouh. Vous pensez?
3: Si elle aime vraiment son fils-là. Elle n'a qu'à se faire seulement.
1: Madame Toupé, je vais profiter de vous pour poser une question. En supposant qu'elle se taise, d'accord, et que tout se passe même bien et tout, et qu'un jour elle rencontre quelqu'un, elle rencontre un homme, qu'elle fonde son ménage, est-ce que pour vous, elle devra dire par exemple à cet homme-là ou est-ce qu'il faut se taire tout court?
3: Elle fonde son foyer un jour.
1: Oui, lorsque c'est fait, le foyer est fondé, elle a peut-être, je ne sais pas, elle rencontre quelqu'un avec qui elle a un bon feeling, tout se passe bien. Est-ce qu'il faudra quand même qu'elle dise à cet homme-là, écoute, j'ai eu un enfant dans ces circonstances-là. Cet enfant aujourd'hui est avec ma sœur. J'ai choisi de garder ce secret-là, mais je le partage avec toi. Est-ce qu'il faudra
3: elle
1: le dire?
3: Elle n'a pas droit à dire quoi que ce soit là.
1: Même pas au nouveau conjoint.
3: Elle n'a pas seulement.
1: D'accord, ok, très bien. Madame Toupé, merci beaucoup. Merci de nous appeler. Bonne soirée à vous.
3: Bonne soirée.
1: Merci. Monsieur Alomatungan, Didier nous demande à Marjolaine de garder le secret. Et nous avons un auditeur en ligne. Allô?
4: Bonsoir, Lily.
1: Bonsoir, Gérard.
4: Bonsoir.
1: Oui. Oui, nous vous écoutons.
4: Et je vais demander quelque chose.
1: Dites-nous.
4: Et la fille, est-ce que son papa et sa maman

0: informé, ces trucs-là.
1: Ses parents, leurs parents ne vivent plus.
0: Ah, ses parents ne vivent plus.
1: Leurs parents ne vivent plus.
0: Ce qu'il a fait, c'est pas bon. Hein. Parce qu'il ne peut jamais coucher avec le mari de sa soeur. Il a déjà péché. Bon, et maintenant, il a ramassé les pots cassés.
1: D'accord.
0: Ce qu'elle a fait, elle a ramassé les pots cassés. Elle ne peut rien dire. Elle doit prier pour avoir un autre enfant. Parce que le père de l'enfant, le père et le mari de sa grand-sœur.
1: De sa sœur, c'est ça.
0: De ta sœur. Ce serait difficile de dire la vérité. Cette vérité n'est pas bonne à dire.
1: À dire.
0: Ah. Si tu veux la vie de l'enfant, de l'enfant être, elle peut rester là, être un cadre, un cadre, elle va rester calme. Fonder une autre famille. Et c'est fini.
1: D'accord, ok. Très bien.
0: Bon, au revoir.
1: Merci beaucoup. Bonne soirée à vous. À mercredi. Auditeur en ligne. Allô?
2: Oui, je ne sais pas s'il est possible de revenir.
1: Vous êtes ça d'ailleurs. Nous vous écoutons.
2: Okay. C'est toujours Ayonou.
1: Oui, monsieur Ayonou.
2: Et je suis d'accord avec certains puisque la loi a cette nature. Et tôt ou tard, et la vérité peut se révéler. Et la vérité peut triompher. Mais ça ne doit pas venir de la dame. Si jamais elle révèle cette vérité, c'est faire preuve d'une ingratitude envers sa grand-sœur et son mari. Je continue et j'appuie toujours ma position. Et puisque, madame, et pour celle qui n'a jamais fait enfant, si jamais on se comporte de cette manière, on lui poignarde au trou et elle n'oublie jamais.
1: C'est ça, l'humiliation.
2: Moi,
1: est
2: j'ai
1: totale.
2: Une soeur.
1: L'humiliation est totale, je disais, oui.
2: Oui, j'ai une soeur qu'elle a tout fait. Elle a tout fait. Elle n'a pas d'enfant. Et moi, je l'ai appelé un jour et de prendre mes enfants comme ses enfants.
1: Oui.
2: C'est possible de procéder par cette manière pour qu'un enfant porte son nom. Moi, je le ferai. Je le ferai. Puisque les liens familiers sont très forts. Et il ne faut pas trop faire cela avec certains liens. Donc, Marjolaine n'a qu'à ramener la balle à terre et garder un peu sa bouche. Cadenassé, comme on le dit l'autre.
1: Très bien. Monsieur Ayonou, merci beaucoup. J'ai envie de lire l'avis de Madame Linda Fassinou depuis Dango. Elle écrit « Bonjour les Didis, Nafi n'a qu'à garder le secret. » Nafi, c'est évidemment dans la langue fond, donc la petite sœur de la dame. Nafi n'a qu'à garder le secret. La vérité porte toujours ses fruits. Dieu la récompensera autrement. C'était Madame Linda à qui nous faisons un coucou. Nous avons l'auditeur en ligne. Allô?
0: Oui, bonsoir les Didi.
1: Oui, bonsoir. Oui, monsieur Valentin, ce soir, c'est compliqué. Votre téléphone.
0: Ah, bon.
1: Nous vous écoutons, je vous écoute.
0: Ok, et concernant ma soeur Marjolaine, moi je vais lui dire de garder le secret.
1: Ah.
0: Oui, de garder le secret, parce que le verre est accusé. C'est sa propre soeur, non?
1: C'est sa soeur, même père, même mère.
0: Donc, même si l'enfant de ta soeur est son enfant, et son enfant, c'est l'enfant de la soeur aussi, elle n'a qu'à plus tard comme ça, d'après moi. Donc, elle n'a qu'à laisser garder le secret. Tôt ou tard, la vérité, même qui va se lâcher.
1: D'accord, ok. Ouais. Très
0: donc,
1: bien.
0: Elle n'a qu'à plus. Ils sont mal en patience, c'est tout.
1: D'accord, ok. Monsieur Valentin, merci beaucoup. Merci pour votre fidélité. Nous vous souhaitons une bonne soirée. Auditeur en ligne, bonsoir.
3: Oui, c'est Nathaniel qui est revenu.
1: Oui, Nathaniel, je vous écoute.
3: Ok, bien. Et une raison pour laquelle elle doit absolument garder le secret, c'est je voudrais savoir si là où elle est déjà remariée.
1: Pas encore.
3: Est-ce qu'elle a les moyens pour supporter l'enfant?
1: Bon.
3: Sinon, elle n'a qu'à laisser tranquillement pour éviter de compliquer la vie de l'enfant.
1: D'accord. Au cas où, et au cas où elle trouve un compagnon un jour, vous pensez qu'elle devrait récupérer cet enfant?
3: Pardon?
1: Si un jour elle est installée, elle trouve son compagnon et qu'elle est dans de meilleures conditions. D'accord, ok. Nathaniel, merci beaucoup et bonne soirée à vous. Nous avons quelqu'un en ligne. Allô?
0: Oui,
4: allô, bonsoir.
1: Oui, bonsoir, monsieur.
4: Oui, si c'est Gandon à Kiki.
1: Monsieur Gandon, vous nous appelez d'où, s'il vous plaît?
4: Vous appelez actuellement de Calavi,
1: de Calavi, Zondia. Alors, monsieur Gandonou, vous avez l'antenne, nous vous écoutons.
4: En fait,
1: oui.
4: Ce que moi je veux dire, c'est l'erreur qu'on fait. Puis, quand l'enfant grandit et à son âge, la honte que la maman aurait le matin, c'est le choc que ça sort maintenant et l'enfant a une honte, et même la maman aussi. Et elle perd tout. Alors que le matin, ce matin maintenant là, elle n'a qu'à dévoiler la vérité. Est-ce qu'elle dévoile la vérité? Si c'est tel, quel que soit la honte, elle va suivre là. D'ici quelques années là, ça va passer. Mais elle va laisser l'enfant grandir et avoir, bien, être une grande, un responsable ou bien une autorité. Mm-hmm. Et c'est en ce temps que l'enfant découvre que ma maman là, c'est le mari de ma... Je suis...
1: Mon papa est le mari de ma grand-tante, de ma tante, quoi.
4: Et c'est en ce temps-là que l'enfant va découvrir ça. Ça va gâter beaucoup de choses à l'enfant. Mais ce matin-là, il n'a qu'à régler ce problème.
1: En même temps.
4: Elle va dévoiler. Si elle dévoile ça, c'est fini.
1: Très bien.
4: D'ici quelques années-là, ça va finir.
1: D'accord. Monsieur Gandonou, merci beaucoup. Merci pour votre intervention. Ouais. Bonne soirée à vous. Confidence tire à sa fin. Merci à tous nos auditeurs qui nous ont suivis ce soir dans cette émission. Merci particulier à toutes les personnes qui ont appelé pour apporter des conseils, du soutien et surtout des éclairages techniques à Marjolaine face à cette situation familiale très très délicate. Nous espérons que vos différentes interventions l'aideront à prendre une décision réfléchie dans l'intérêt de toutes les personnes concernées, mais surtout de son enfant. Dans tous les cas, la décision lui revient, vous le savez. Merci également pour votre fidélité, votre écoute et le respect avec lequel vous participez chaque mercredi à nos débats. Moi, Lady Dis et Razak Moussa, nous vous donnons rendez-vous mercredi prochain pour un autre numéro de Confidence. Entre-temps, prenez soin de vous et de ceux à qui vous tenez vraiment. Ne boudez pas votre plaisir en toutes circonstances, s'il vous plaît. La vie est courte, elle est très courte. À bientôt sur Bip Radio.

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0: 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Il est 23h. 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
1: Bonsoir à toutes et à tous. Le nouveau président de la République du Bénin, Romi Adewadayi, a officiellement prêté serment ce matin au Palais des Congrès de Cotonou, conformément aux dispositions de l'article 53 de la Constitution béninoise. À travers son tout nouveau premier discours à la nation, le chef de l'État a exposé les grandes lignes de son mandat, placé sous le signe de la continuité, du progrès social et du renforcement de la sécurité. Investi en ce 24 mai, Romi Adewadayi a rendu hommage à son prédécesseur, Patrice Talon, tout en réaffirmant son engagement en faveur de la jeunesse, des femmes et du monde agricole. Le nouveau président béninois a également lancé un appel à l'unité nationale ainsi qu'au renforcement de la coopération régionale, en dévoilant ainsi sa vision et ses priorités pour les années à venir.
2: Devant Dieu, les âmes des ancêtres, la nation et devant le peuple béninois, seul détenteur de la souveraineté, nous, Kossi Mbueke Romu Adewadayi, président de la République, élu conformément aux lois de la République, jurons solennellement de respecter et de défendre la Constitution que le peuple béninois s'est librement donnée, de remplir loyalement les fonctions que la nation nous a confiées, de ne nous laisser guider que par l'intérêt général et le respect des droits de la personne humaine, de consacrer toutes nos forces à la recherche et à la promotion commun de la paix et de l'unité nationale, de préserver l'intégrité du territoire national, de nous conduire partout en fidèles et loyaux serviteurs du peuple, en cas de parjure, que nous puissions les rigueurs de la loi.
1: Parmi les personnalités présentes à cette cérémonie d'investiture figurait Gérard Guenouchi, secrétaire général du parti Union Progressiste et Le Renouveau. À l'issue de cette cérémonie, il a livré ses impressions au micro de Rachida Oussou.
3: Ce qui m'a marqué dans cette cérémonie d'investiture, c'est d'abord l'organisation. Vous avez vu une cérémonie contenue dans un chronomètre d'une heure de temps précis. Ça veut dire que nous avons désormais droit à un État structuré, un État organisé, un État qui ne se cherche plus, ne se recherche plus, mais qui sait ce qu'il est, qui sait là où il va. Un État désormais respecté, où les choses se font de la bonne manière qu'il faut. Ça, c'est la première des choses. La deuxième des choses, c'est le discours du président Romi Adewadayi après sa prestation de serment, un discours contenu dans une durée de 13 minutes, concis, j'allais dire, mais qui est complet, qui n'a rien omis, qui est en cohérence avec le contenu du projet de société qui avait déjà annoncé pour les 7 ans à venir ce que le Bénin sera. Premièrement, que la croissance que nous avons acquise ces dernières années grâce à Patrice Talon en 10 ans, que je salue, cette croissance sera consolidée et désormais invité dans le panier de la ménagère, invité donc à impacter le quotidien des Béninois, parce qu'il a dit une croissance qui n'impacte pas le vécu quotidien des populations n'en est pas une. Et deuxièmement, le Bénin est projeté sur les 7 ans à venir, ce que nous allons faire dans tous les domaines, il l'a dit, n'a omis aucun domaine, en passant par les jeunes, les femmes, les agriculteurs, tous les pans.
1: Après la réaction de Gérard Guenouchi, secrétaire général du parti UP, Le Renouveau, place à présent aux impressions d'Ousmane Batoko, ancien président de la Cour suprême, lui aussi présent à la cérémonie d'investiture du nouveau chef de l'État.
4: Tout simplement, cette cérémonie a été merveilleuse. Elle a été, je dirais, simple dans les contours de ce qui caractérise la simplicité de la solennité au Bénin. Et on ne peut que s'en féliciter. Ensuite, comme vous avez pu le constater, en tout cas de mon point de vue, toutes les personnalités que compte le Bénin étaient là. Ensuite, on a eu droit à une grande émotion par la représentation à cette célébration des représentants des pays amis et surtout des pays qui nous entourent et à un niveau des plus élevés. Et chaque fois qu'on a cité le nom d'une de ces délégations, du Togo, du Niger, du Nigeria, du Burkina ou du Mali, le peuple béninois présent en ces lieux a ovationné. Le peuple a tout dit. Le peuple a dit son sentiment par rapport aux relations qu'il faut avoir avec nos voisins. À mon avis, on ne peut pas dire mieux. Et le président Wadaï doit en tirer toutes les leçons que cela implique, à savoir renouer immédiatement et sans condition, je dis bien sans condition, avec tous ces pays.
1: Intéressons-nous à présent aux attentes de l'Église catholique à travers la réaction de Nathiel Essoïdé, aumônier national des cadres et personnalités politiques du Bénin.
5: Le souhait, c'est que réellement, il donne la grâce d'avoir la sagesse qu'il a et dont il a besoin pour être un président présent, écoutant, accompagnant, réalisant les désirs de ce peuple en communion et en synergie d'action avec lui. Et nous souhaitons vivement que dans ce domaine, comme le disent les évêques, que son action contribue à promouvoir la justice, la paix, qui signifie réconciliation, l'unité nationale, sans laquelle il n'y a pas de développement, le progrès. Comme il le dit, qu'il aille plus loin, mais aller plus loin dans la continuité marquée de discontinuité, ce qui signifie prolonger ce qui est bon, l'améliorer, et arriver à prendre des initiatives à travers l'écoute, à travers le rassemblement de tous les citoyens, pour que nous écoutions mutuellement. Et nous croyons, et c'est le vœu, que le nouveau président mette tout en œuvre pour que, à tout point de vue, notre pays puisse montrer au niveau politique qu'il est capable de réunir, d'unir le développement humain intégral et la démocratie, de conjuguer la démocratie et le développement humain intégral. C'est là que nous pourrons avoir ce que nous souhaitons vivement, qu'il y ait le progrès dans la production de tous les biens dont on a besoin pour construire une nation, mais aussi le progrès dans la distribution des biens pour que notre économie, notre développement soit vraiment au profit de tous les Béninois. Nous voudrions vraiment que les 7 années à venir donnent à notre nation d'avoir un développement qui commence à se faire voir dans les visages, qui commence à donner aux citoyens meurtris, aux citoyens heureux de ce temps-là même mutuellement, pour que, comme par le passé, les trucs que nous connaissons, qu'ils nous donnent de nous rassembler, de nous écouter, de nous pardonner et d'aller de l'avant.
1: Le président Roumia Dewadaï a prêté serment ce dimanche, je le disais à l'entame de cette édition, au palais des congrès de Cotonou, comme de nombreuses composantes de la société béninoise. Les étudiants, eux aussi, ont tenu à vivre cet événement historique. À travers leurs réactions, ils expriment leurs attentes vis-à-vis du nouveau chef de l'État.
6: En tant qu'étudiant, je dois attendre beaucoup de lui. Parce que déjà, on peut constater que nos amphis, ça pose déjà un problème. Niveau technique et tout. Par exemple, moi, je fais la linguistique. Et faut dire qu'en matière de pratique, il n'y a pas assez de trucs pour nous. Je peux dire que le gouvernement peut intervenir dans tout ça. Et vu aussi que, bon, genre, il y a des amphis qui ne sont pas complètement construits. Ou bien, quand on en donne dans des amphis donnés, il y a les trucs sont inachevés, en fait. Donc, on peut parler de tout ça. Le gouvernement peut intervenir dans tout ça. Et voilà. Par exemple, moi, j'ai fait la littérature. Donc, faut dire que nous sommes au Bénin avec le nouveau système, c'est pas si je m'attends à grand-chose. Parce qu'on peut constater qu'on est en train de construire beaucoup de choses ici au Bénin et ça nécessite. Genre, tu dois avoir d'abord côté informatique ou bien, c'est pas artisanal. Tu dois maîtriser beaucoup de choses avant de trouver un boulot ici au Bénin.
7: Actuellement, le champ des fonds de soutenance. Ce que j'attends de ce gouvernement essentiellement, c'est juste non seulement le progrès au plan national d'abord et surtout au niveau de chaque individu, que la situation, tous les niveaux soient stabilisés et également au plan international pour que notre pays également soit valorisé à l'international, pour que les gens reconnaissent le Bénin comme un pays phare à l'horizon, par exemple à l'horizon 2033.
1: On quitte Cotonou pour Lokossa, ville d'origine du président de la République, Roumia Dewadaï. Comment les habitants ont-ils vécu cette journée historique marquée par la cérémonie d'investiture du nouveau chef de l'État, joint par Bip Radio Rabiu Garba, président de l'Association des transporteurs du Bénin, revient sur l'ambiance festive et l'engouement populaire qui a animé la ville de Lokossa à l'occasion de la prestation de serment du tout nouveau président élu.
8: C'est un fils, un petit-fils de Lokossa qui prend la destinée de notre cher pays. Toute la population de la commune de Lokossa a vu une joie immense. Au retrait du président Talon, on a senti une émotion de tout ce que le président sortant a fait. Et à l'apparition du président au palais de congrès, c'était une ovation inimaginable. La fête continue.
1: On reste toujours avec l'investiture du chef de l'État. Et cette fois-ci, nous sommes avec les internautes. Ce dimanche 24 mai 2026 marque une date importante dans l'histoire politique du Bénin. Élu à l'issue du scrutin du 12 avril dernier, Romia Douadaï a officiellement pris fonction de président de la République après sa cérémonie d'investiture au Palais des Congrès de Cotonou. Cette cérémonie a été suivie par des milliers d'internautes au Bénin et à travers l'Afrique, suscitant de nombreuses réactions sur les réseaux sociaux. Alès Comlan nous finit pour le point.
9: Entre émotion, espoir et ferveur patriotique, plusieurs publications ont salué la présence des délégations étrangères venues assister à l'événement. Le Niger, le Burkina Faso, le Mali sont représentés. Le Togo et la Guinée aussi. C'est fantastique. Vive l'Afrique. Pouvait-on lire parmi les commentaires largement relayés? La présence de la délégation de l'AES a particulièrement retenu l'attention des internautes, tout comme celle de l'homme d'affaires nigérien Aliko Dangote, venu assister à la cérémonie. D'autres internautes ont plutôt marqué la fin de l'ère Patrice Talon après 10 années au pouvoir. Au revoir Talon. L'ultime bain de foule de l'ancien chef de l'État à sa sortie de la Marina a également suscité de nombreuses réactions. Acclamé par une foule compacte, Patrice Talon a été chaleureusement ovationné dans une ambiance chargée d'émotions. Sur les plateformes numériques, plusieurs publications évoquent également une continuité politique avec humour et ironie. C'est parti pour 14 ans, peut-on lire dans certains commentaires. Au-delà de l'émotion, plusieurs analyses saluent le parcours technocratique du nouveau président béninois. Des internautes rappellent son image d'homme rigoureux et stratégique acquise durant son passage à la tête des finances publiques. Dans son premier discours présidentiel, Romuald Ouadaï a appelé au renforcement de la coopération régionale face à la menace terroriste, invitant les pays voisins à unir leurs forces. Une nouvelle page politique s'ouvre donc au Bénin, sous le regard attentif des citoyens et des internautes, nombreux à espérer un mandat tourné vers l'emploi, la stabilité sociale, la jeunesse et le développement.
1: Aujourd'hui, c'est la Pentecôte. Cette fête est célébrée par l'Église catholique ainsi que par les communautés Hula et Huila à travers la fête de Novicha. Demain, lundi de Pentecôte est déclaré férié, chômé et payé sur toute l'étendue du territoire béninois.
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11: Chers amis de Bip Radio, bonjour. Ce numéro de votre chronique de cette semaine nous amène dans les aires culturelles Yoruba, Nango, voire Holi. C'est pour parler de Emala. Un tour donc dans la commune de Ketou. Pour mieux connaître ce mets avec Oladokun Adetina, un citoyen résident dans cette commune. Emala, quel est ce mets?
12: On l'appelle Amala ou pâte de manioc. Donc c'est fabriqué à base de manioc. On l'appelle ici Aketou Amala.
11: Quelles sont les communes dans lesquelles ce mets est prisé?
12: Moi, je suis à Ketou, je comprends quand même que à Ketou, c'est un milieu très prisé, en milieu Nago surtout. Il y a Idi, ça se consomme très bien aussi, parce que c'est le milieu Nago de Ketou aussi. Et puis, aujourd'hui, il y a les fonds, les maquis de Agonli, qui sont en train de rentrer dans cette danse-là, de la consommation de la fou. Je veux signifier la commune de Mwenki, par exemple, la commune de Zayando, même la commune de Boïkon, où les bonnes dames viennent de Boïkon, de Mwenki, de Kové, de Zayando, et viennent s'en procurer dans le marché de Péripo. Donc, comme ça, c'est comme cela aujourd'hui, hein, la consommation de Amala ou de la fou, la pâte de manioc.
11: Comment le prépare-t-on?
12: On met l'eau sur le feu et puis l'eau bouillie. Quand l'eau finit de bouillir, on descend l'eau qu'on verse dans un autre récipient ou bien dans un mortier pratiquement parce que il fait ça dans des mortiers. Ben aujourd'hui, ça se fait dans des récipients aussi. Quand on verse l'eau, on met la poudre de la foula dans le récipient qu'on malaxe avec le spatule. Puis ça devient tendre. Quand ça devient tendre, ça devient alors consommable. Il y a des femmes qui disent que l'eau ne doit pas être portée à ébullition avant de la descendre du feu. Donc, c'est avec de l'eau pratiquement tiède qu'on le prépare. Et quand c'est cuit, ça devient tendre et ça devient propre alors à la consommation à ce moment-là.
11: Ce mets se mange avec quelle sauce?
12: Le yamala se mange avec la sauce crin-crin, par exemple, notre nenou, que la population de Kétou appelle Eyo, Eyo. Parce que avec le nenou, là, le crin-crin, là, ça glisse rapidement dans l'œsophage et puis ça tombe dans l'estomac. Comme c'est un aliment tendre, il faut quand même l'accompagner de crin-crin ou de gombo, que ça marche très vite. Mais avec d'autres choses aussi, comme les sésames, la sauce de goussi, par exemple, crin-crin de viande. Bon, c'est rare que le lafou soit consommé avec les légumes. Mais on en rencontre quand même dans certains milieux où ça se mange avec la sauce de légumes.
11: Il est dit qu'une fois préparé, Emala peut être gardé durant des jours. Que comprendre?
12: Sa conservation ne pose pas assez de problèmes. Une fois préparé et bien cuit, le lafou peut faire une semaine sans être gâté. Et c'est la raison pour laquelle même le mets même est conservé dans des sachets blancs. Quand on l'attache dans un sachet, ça lui colle à la peau et ça peut se conserver alors pendant une semaine, deux semaines. Sa conservation dure dans le temps.
11: La consommation de Emala est réservée à quelle tranche d'âge?
12: Moi, je connais des gens qui disent qu'ils peuvent prendre le lafou du matin au soir 24 heures sur 24. Donc, on peut manger ça le matin, midi et puis le soir aussi. Surtout en milieu Nago, à Kétou, c'est le lafou qui se prend à tout bout de champ. Ça ne le fatigue même pas, quoi. Pour des professionnels, la matière, déjà qui est tellement levé, ça peut se prendre, ça peut se consommer du matin au soir 24 heures sur 24. Ça ne donne pas de maladie. Même le petit enfant prend le lafou hein, en milieu Nago. Bon, il suffit que le petit sache manger et qu'on lui serve le lafou. Et puis c'est comme ça, on l'initie à la consommation de Yamala et commence par manger dès sa tendre enfance jusqu'à l'âge adulte et jusqu'à la mort de la personne.
11: Monsieur Olado Kon Adetina, merci.
12: Merci Doti.
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13: On se retrouve une fois encore. Aujourd'hui, nous allons parler des chèques. Ce sont des systèmes de paiement dans les banques. Et pour parler des chèques, nous recevons pour vous Maître Liliana Moussou. Elle est avocate au barreau Bénin. Maître, bonjour et bienvenue dans les locaux de Bip Radio.
14: Bonjour, monsieur le journaliste.
13: En matière de la justice, comment est-ce que vous pouvez expliquer les chèques aux Béninois?
14: Le chèque, c'est un instrument de paiement. Et la particularité, le chèque, c'est un instrument de paiement à vue. C'est-à-dire, dès que vous présentez, c'est de l'argent que vous avez en main.
13: Si une personne délivre de chèque à une autre personne, donc comment est-ce que cette délivrance doit être faite pour respecter la loi en la matière?
14: J'ai remarqué qu'aujourd'hui, les compatriotes utilisent le chèque comme une garantie. C'est comme si je dois acheter un meuble, mon compte n'est pas pourvu, et je dis que je donne un chèque en garantie. C'est une violation de la loi par rapport à cet instrument de paiement. Un chèque ne peut pas construire une garantie parce que c'est de l'argent que vous mettez à vue, à disposition en même temps. Et lorsque vous l'utilisez comme une garantie, c'est que vous violez la loi. Nos compatriotes ont aussi pour habitude de vous établir des chèques et mettre des chèques postdatés.
13: C'est-à-dire qu'on délivre de chèques aujourd'hui, on dit dans deux mois, tu peux aller à la banque pour aller retirer les sous. Il ne faut pas aller avant deux mois, il faut aller après deux mois pour
14: c'est
13: pouvoir
14: pas bon.
13: Retirer.
14: C'est des pratiques qu'il faut que ceux qui le font cessent.
13: D'accord.
14: Parce que là, ils tombent sous le coup de la loi.
13: Est-ce que c'est le délivreur seul qui est sous le coup de la loi ou bien celui qui a reçu également?
14: Les deux, celui qui reçoit et celui qui délivre. Parce que le chèque, c'est de l'argent, c'est un instrument de paiement à vue. Donc ça veut dire que tu as de quoi payer. Tu le donnes et toi-même qui l'acceptes, tu es conscient que lui n'a pas l'argent et tu le prends. Le volet de carnet ou le chèque que nous prenons là, ce n'est pas juste un simple papier. C'est des documents qui ont des valeurs juridiques qui peuvent vous emmener à vous retrouver dans des situations auxquelles vous-même vous ne comprenez pas. Par exemple, lorsque tu émets un chèque, par exemple, et tu es conscient que tu n'as pas de l'argent sur ton compte. Mais malgré ça, tu émets un chèque. Et en émettant ce chèque, tu es conscient que celui à qui tu donnes l'argent n'ira pas trouver de l'argent sur le compte. Mais pourtant, tu lui donnes ce chèque. L'esprit là est puni. Et avant, il y avait des dispositions de la loi qui disaient que lorsque tu émettais un chèque, tu te retrouvais en prison. Mais cette mesure a été supprimée. Cette mesure n'existe plus. Aujourd'hui, lorsque tu le fais et que la banque constate que tu as pris cette mauvaise habitude d'établir des chèques alors que tu es conscient que tu n'as pas de l'argent, la sanction aujourd'hui, c'est que tu es interdit de tout instrument de banque pendant 5 ans.
13: Est-ce que c'est dans la banque où l'opération a été réalisée ou dans toutes les banques?
14: Dans tout le système bancaire. Toi, tu n'auras plus l'occasion, plus jamais, d'utiliser des instruments pour t'amuser de la sorte. Et quand on te l'interdit, c'est que avant qu'un jour tu puisses même prétendre même un jour avoir la possibilité de prendre un chèque encore dans ta vie, c'est que tu dois d'abord rembourser le montant du chèque que tu as émis. Donc, lorsque tu n'es pas conscient et que tu n'es pas sûr que tu as de la provision nécessaire, abstiens-toi de signer un chèque.
13: D'accord. Nous voyons certaines pratiques aujourd'hui. Je vous donne un exemple, un cas beaucoup plus pratique. Quelqu'un qui veut voyager à l'extérieur, mais puisqu'il doit à une personne, il lui dit, bon voilà, je n'ai pas encore perçu mon salaire de ce mois, mais je te délivre ce chèque et à la fin du mois, tu peux aller dans telle banque pour aller retirer de l'argent. Selon ce que vous venez de nous dire, c'est que c'est une infraction qui peut être punie par la loi.
14: Oui, puisque la personne à qui tu remets cet instrument-là, s'il est de bonne foi, il va attendre, ou bien. Mais s'il est de mauvaise foi, c'est un instrument de paiement à vue, c'est-à-dire dès qu'il se présente, tu peux lui signer aujourd'hui d'attendre dans deux mois et lui peut aller se présenter après demain pour aller retirer et on te dira qu'il y a insuffisance de provision. Si vous n'êtes pas sûr d'une opération, n'émettez pas de chèque.
13: Donc, pas d'argent dans mon compte bancaire?
14: Pas de chèque.
13: D'accord. Est-ce que la personne à qui on a délivré un chèque, qui ne sait pas que le compte dans lequel il doit aller faire l'opération, ne sait pas effectivement qu'il n'y a pas de l'argent dans ce compte, est-ce que la personne peut poursuivre l'émetteur du chèque en justice?
14: Oui, puisque c'est de l'argent que vous avez en main. Et lui, lorsqu'il va, il se présente, il n'a pas pu retirer en version physique. Puisque là, maintenant, tu as de l'argent en version papier. Maintenant, tu vas à la banque pour recevoir en version physique. Et que tu vas là-bas, tu n'arrives pas à avoir la version physique. Tu te sers de cette version papier de ces chèques-là pour faire lancer toutes les poursuites contre cette personne qui a émis ce chèque-là.
13: Les sanctions, c'est interdiction pendant 5 ans au moins.
14: Ça, c'est vis-à-vis de tout le système bancaire. Mais auprès de la justice, c'est plutôt une mesure civile et non une mesure pénale contre toi. Tu ne te retrouveras pas en prison. Mais ça peut faire l'objet de saisies dont on a parlé. C'est-à-dire, la personne peut aller maintenant devant le juge compétent, faire constater et maintenant obtenir un titre exécutoire pour dire voilà l'argent qui reconnaît au moins ça et faire pratiquer des saisies.
13: À part ça, est-ce qu'il y a d'autres sanctions qui peuvent également tomber en la matière?
14: Il y en a peut-être, hein, mais sur le cours de l'émission tout de suite, je ne saurais vous donner une liste plus longue à part les deux qui me viennent à l'idée.
13: Est-ce que vous avez d'autres choses à compléter en matière de la délivrance des chèques?
14: Oui, je voudrais exhorter sincèrement nos auditeurs à se dire que les banques, lorsqu'elles nous mettent des chèques à disposition ou un chèque qui est à disposition, c'est pour qu'on en fasse un usage et une utilisation à bon escient. Et lorsqu'on en fait des usages qui ne sont pas bien et qui sont contraires à la mise en place faite par les systèmes bancaires, nous allons nous retrouver sous le coup de la loi et nous allons nous retrouver à avoir beaucoup de soucis. Et pour ça, je voudrais exhorter nos auditeurs à se dire, si j'ai pas d'argent, je n'émets pas de chèque. Pas d'argent, pas de chèque.
13: Et aux populations, aux citoyens également, de refuser systématiquement les chèques.
14: Voilà, si la personne vous dit, je n'ai pas de l'argent sur mon compte, ok, dès que tu seras en meilleure fortune et que tu es sûr que tu auras de l'argent pourvu sur ton compte, émets-moi ce chèque et j'irai toucher le chèque.
13: Pas de chèque post-daté?
14: Non, pas de chèque post-daté.
13: Merci beaucoup, maître.
14: Merci beaucoup, monsieur le journaliste.
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1: Bonjour à toutes et bonjour à tous. Heureux de vous retrouver dans cette chronique Bip Informatique. Peut-on pirater mon téléphone juste avec mon numéro de téléphone? Pour en parler, nous accueillons Monsieur Jean-Yves Renvoyedeau. Il est informaticien. Monsieur Jean-Yves Renvoyedeau, bienvenue, bonjour.
2: Bonjour à vous.
1: Alors, peut-on pirater mon téléphone juste avec mon numéro de téléphone?
2: Il faut savoir que le numéro de téléphone peut suffire à un attaquant pour pouvoir vous pirater. Il existe des failles de sécurité. Il y a une faille assez technique qu'on appelle la faille SS7, qui est une faille qui est assez technique quand même. Donc, c'est vraiment les opérateurs téléphoniques qui ont ce genre de faille-là, qui n'a pas forcément été traitée aussi partout au niveau de tous les opérateurs, qui peut permettre à des hackers qui sont quand même expérimentés de pouvoir s'accaparer de votre numéro de téléphone. Mais après ça, il y a quelque chose de moins technique, c'est que quelqu'un aille se présenter à votre opérateur comme étant le détenteur de la SIM, le véritable propriétaire de cette SIM-là, et qu'on lui permette en fait de récupérer la SIM en votre nom. Et là, en fait, en ayant récupéré cette SIM, il peut faire tout ce que vous auriez fait avec votre numéro de téléphone. Il peut le faire.
1: Cette possibilité dont vous parlez serait un peu compliquée pour lui parce que les numéros, souvent, chez nos opérateurs, sont confidentiels.
2: Oui, le numéro de téléphone est confidentiel. Aujourd'hui, en fait, Dieu merci, ici au Bénin, on a la chance que nos opérateurs de téléphonie nous font enregistrer les numéros de téléphone. Mm-hmm. On doit mettre notre référence à NIP, notre empreinte. Donc, ça fait que aujourd'hui, c'est beaucoup plus sécurisé ici au Bénin d'avoir un numéro de téléphone et de pouvoir l'utiliser facilement. Donc ça, c'est vraiment une vraie sécurité qu'on a aujourd'hui.

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0: 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Il est minuit.
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2: Bonsoir à toutes et à tous. Le nouveau président de la République du Bénin, Romi Adewadaï, a officiellement prêté serment ce matin au Palais des Congrès de Cotonou, conformément aux dispositions de l'article 53 de la Constitution béninoise. À travers son tout nouveau premier discours à la nation, le chef de l'État a exposé les grandes lignes de son mandat, placé sous le signe de la continuité, du progrès social et du renforcement de la sécurité. Investi en ce 24 mai, Romi Adewadaï a rendu hommage à son prédécesseur Patrice Talon, tout en réaffirmant son engagement en faveur de la jeunesse, des femmes et du monde agricole. Le nouveau président béninois a également lancé un appel à l'unité nationale ainsi qu'au renforcement de la coopération régionale, en dévoilant ainsi sa vision et ses priorités pour les années à venir.
3: Devant Dieu, les âmes des ancêtres, la nation et devant le peuple béninois, seul détenteur de la souveraineté, nous, Kossi Mbueke Romeu Adewadaï, président de la République, élu conformément aux lois de la République, jurons solennellement de respecter et de défendre la Constitution que le peuple béninois s'est librement donnée, de remplir loyalement les fonctions que la nation nous a confiées, de ne nous laisser guider que par l'intérêt général et le respect des droits de la personne humaine, de consacrer nos forces à la recherche et à la promotion commun de la paix et de l'unité nationale, de préserver l'intégrité du territoire national, de nous conduire partout en fidèles.

0: loyal serviteur du peuple en cas de parjure, que nous puissions les rigueurs de la loi.
1: Parmi les personnalités présentes à cette cérémonie d'investiture figuraient Gérard Guenouchi, secrétaire général du parti Union Progressiste et Le Renouveau. À l'issue de cette cérémonie, il a livré ses impressions au micro de Rachida Oussou.
2: Ce qui m'a marqué dans cette cérémonie d'investiture, c'est d'abord l'organisation. J'avais vu une cérémonie contenue dans un chronomètre d'une heure de temps précis. Ça veut dire que nous avons désormais droit à un État structuré, un État organisé, un État qui ne se cherche plus, ne se recherche plus, mais qui sait ce qu'il est, qui sait là où il va. Un État désormais respecté, où les choses se font de la bonne manière qu'il faut. Ça, c'est la première des choses. La deuxième des choses, c'est le discours du président Romain Louadagny après sa prestation de serment, un discours contenu dans une durée de 13 minutes, concis, j'allais dire, mais qui est complet, qui n'a rien omis, qui est en cohérence avec le contenu du projet de société qui avait déjà annoncé pour les 7 ans à venir ce que le Bénin sera. Premièrement, que la croissance que nous avons acquise ces dernières années grâce à Patrice Talon en 10 ans, que je salue, cette croissance sera consolidée et désormais invité dans le panier de la ménagère, invité donc à impacter le quotidien des Béninois, parce qu'il a dit une croissance qui n'impacte pas le vécu quotidien des populations n'en est pas une. Et deuxièmement, le Bénin est projeté sur les 7 ans à venir, ce que nous allons faire dans tous les domaines. Il l'a dit, n'a omis aucun domaine, en passant par les jeunes, les femmes, les agriculteurs, tous les pans.
1: Après la réaction de Gérard Guenouchi, secrétaire général du parti UP, Le Renouveau, place à présent aux impressions d'Ousmane Batoko, ancien président de la Cour suprême, lui aussi présent à la cérémonie d'investiture du nouveau chef de l'État.
3: Tout simplement, cette cérémonie a été merveilleuse. Elle a été, je dirais, simple dans les contours de ce qui caractérise la simplicité de la solennité au Bénin. Et on ne peut que s'en féliciter. Ensuite, comme vous avez pu le constater, en tout cas de mon point de vue, toutes les personnalités que compte le Bénin étaient là. Ensuite, on a eu droit à une grande émotion par la représentation à cette célébration des représentants des pays amis et surtout des pays qui nous entourent et à un niveau des plus élevés. Et chaque fois qu'on a cité le nom d'une de ces délégations du Togo, du Niger, du Nigeria, du Burkina ou du Mali, le peuple béninois présent en ces lieux a ovationné. Le peuple a tout dit. Le peuple a dit son sentiment par rapport aux relations qu'il faut avoir avec nos voisins. À mon avis, on ne peut pas dire mieux. Et le président Wadaï doit en tirer toutes les leçons que cela implique, à savoir renouer immédiatement et sans condition, je dis bien sans condition, avec tous ces pays.
1: Intéressons-nous à présent aux attentes de l'Église catholique à travers la réaction de Nathalie Soidi, aumônier national des cadres et personnalités politiques du Bénin.
4: Le souhait, c'est que réellement, Dieu lui donne la grâce d'avoir la sagesse qu'il a et dont il a besoin pour être un président présent, écoutant, accompagnant, réalisant les désirs de ce peuple en communion et en synergie d'action avec lui. Et nous souhaitons vivement que dans ce domaine, comme le disent les évêques, que son action contribue à promouvoir la justice, la paix, qui signifie réconciliation, l'unité nationale, sans laquelle il n'y a pas de développement, le progrès, comme il le dit, qu'il aille plus loin, mais aller plus loin dans la continuité marquée de discontinuité, ce qui signifie prolonger ce qui est bon, l'améliorer, et arriver à prendre des initiatives à travers l'écoute, à travers le rassemblement de tous les citoyens, pour que nous écoutions mutuellement. Et nous croyons, et c'est le vœu, que le nouveau président mette tout en œuvre pour que, à tout point de vue, notre pays puisse montrer au niveau politique qu'il est capable de réunir, d'unir le développement humain intégral et la démocratie, de conjuguer la démocratie et le développement humain intégral. C'est là que nous pourrons avoir ce que nous souhaitons vivement, qu'il y ait le progrès dans la production de tous les biens dont on a besoin pour construire une nation, mais aussi le progrès dans la distribution des biens pour que notre économie, notre développement soit vraiment au profit de tous les Béninois. Nous voudrions vraiment que les 7 années à venir donnent à notre nation d'avoir un développement qui commence à se faire voir dans les visages, qui commence à donner aux citoyens meurtris, aux citoyens heureux de ce temps-là même mutuellement, pour que, comme par le passé, les cris que nous connaissons puissent nous donner de nous rassembler, de nous écouter, de nous pardonner et d'aller de l'avant.
1: Le président Roumia Diawara y a prêté serment ce dimanche, je le disais à l'entame de cette édition, au palais des congrès de Cotonou, comme de nombreuses composantes de la société béninoise. Les étudiants, eux aussi, ont tenu à vivre cet événement historique. À travers leurs réactions, ils expriment leurs attentes vis-à-vis du nouveau chef de l'État.
5: En tant qu'étudiant, je dois attendre beaucoup de lui. Parce que déjà, on peut constater que nos amphis, ça pose déjà un problème. Niveau technique et tout. Par exemple, moi, je fais la linguistique. Et il faut dire qu'en matière de pratique, il n'y a pas assez de trucs pour nous. Je peux dire que le gouvernement peut intervenir dans tout ça. Et vu aussi que, bon, genre, il y a des amphis qui ne sont pas complètement construits. Bien, quand on en donne dans des amphis donnés, il y a les trucs qui sont inachevés, en fait. Donc, on peut parler de tout ça. Le gouvernement peut intervenir dans tout ça. Et voilà. Par exemple, moi, j'ai fait la littérature. Donc, il faut dire que nous sommes au Bénin avec le nouveau système. Je ne sais pas si je m'attends à grand-chose. Parce qu'on peut constater qu'on est en train de construire beaucoup de choses ici au Bénin. Et ça nécessite. Genre, tu dois avoir d'abord côté informatique ou bien, je ne sais pas, artisanal. Tu dois maîtriser beaucoup de choses avant de trouver un boulot ici au Bénin.
6: Actuellement, je suis en école de soutenance. Ce que j'attends de ce gouvernement, essentiellement, c'est juste non seulement le progrès au plan national d'abord et surtout au niveau de chaque individu, que la situation sur tous les niveaux soit stabilisée et également au plan international pour que notre pays également soit valorisé à l'international, pour que les gens reconnaissent le Bénin comme un pays phare à l'horizon, par exemple à l'horizon 2033.
1: On quitte Cotonou pour Lokossa, ville d'origine du président de la République, Roumia Diawara. Comment les habitants ont-ils vécu cette journée historique marquée par la cérémonie d'investiture du nouveau chef de l'État, joint par Bip Radio Rabiu Garba, président de l'Association des transporteurs du Bénin, revient sur l'ambiance festive et l'engouement populaire qui a animé la ville de Lokossa à l'occasion de la prestation de serment du tout nouveau président élu.
7: C'est un fils, un petit-fils de Lokossa qui prend la destinée de notre cher pays. Toute la population de la commune de Lokossa a vu une joie immense. Au retrait du président Talon, on a senti une émotion de tout ce que le président sortant a fait. Et à l'apparition du président au palais de congrès, c'était une ovation inimaginable. La fête continue.
1: On reste toujours avec l'investiture du chef de l'État et cette fois-ci nous sommes avec les internautes. Ce dimanche 24 mai 2026 marque une date importante dans l'histoire politique du Bénin. Élu à l'issue du scrutin du 12 avril dernier, Roumia Diawara a officiellement pris fonction de président de la République après sa cérémonie d'investiture au palais des congrès de Cotonou. Cette cérémonie a été suivie par des milliers d'internautes au Bénin et à travers l'Afrique, suscitant de nombreuses réactions sur les réseaux sociaux. Alès Comlan nous finit pour le point.
8: Entre émotion, espoir et ferveur patriotique, plusieurs publications ont salué la présence des délégations étrangères venues assister à l'événement. Le Niger, le Burkina Faso, le Mali sont représentés. Le Togo et la Guinée aussi. C'est fantastique. Vive l'Afrique. Pouvait-on lire parmi les commentaires largement relayés? La présence de la délégation de l'AES a particulièrement retenu l'attention des internautes, tout comme celle de l'homme d'affaires nigérien Aliko Dangote, venu assister à la cérémonie. D'autres internautes ont plutôt marqué la fin de l'ère Patrice Talon après 10 années au pouvoir. Au revoir Talon. L'ultime bain de foule de l'ancien chef de l'État à sa sortie de la marina a également suscité de nombreuses réactions. Acclamé par une foule compacte, Patrice Talon a été chaleureusement ovationné dans une ambiance chargée d'émotions. Sur les plateformes numériques, plusieurs publications évoquent également une continuité politique avec humour et ironie. C'est parti pour 14 ans, peut-on lire dans certains commentaires. Au-delà de l'émotion, plusieurs analyses saluent le parcours technocratique du nouveau président béninois. Des internautes rappellent son image d'homme rigoureux et stratégique acquise durant son passage à la tête des finances publiques. Dans son premier discours présidentiel, Roumia Diawara a appelé au renforcement de la coopération régionale face à la menace terroriste, invitant les pays voisins à unir leurs forces. Une nouvelle page politique s'ouvre donc au Bénin sous le regard attentif des citoyens et des internautes, nombreux à espérer un mandat tourné vers l'emploi, la stabilité sociale, la jeunesse et le développement.
1: Aujourd'hui, c'est la Pentecôte. Cette fête est célébrée par l'Église catholique ainsi que par les communautés Roula et Ouila à travers la fête de Novicha. Demain, lundi de Pentecôte est déclaré férié, chômé et payé sur toute l'étendue du territoire béninois.
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0: une heure.
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